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0: bienvenue dans M105 le matin. Ce jeudi, on est le 2 juillet. J'espère que vous allez bien. Êtes-vous en train de vous réveiller ce matin avec des boîtes de déménagement tout le tour?
1: Ouais.
0: Ça sent peinture dans l'appartement. Ça a séché hier la peinture, je sais pas.
1: Hein? Ça fondait plus, je pense.
2: Ça fondait.
1: Ah oui, ça coulait ses murs.
2: C'est comme du beurre. Ah.
0: J'espère que vous allez bien ce matin. Liane, comment vas-tu?
1: Ah, ça va très bien. Pleine d'énergie. Je suis allée me baigner au zoo hier.
0: Bon. Écoute, c'était probablement une des activités à faire. Stéphane, lui, il a fait du mélange de maison.
2: Entre autres, ouais, surtout.
1: C'est le fun.
2: Ah, c'était bien. Ah, je me suis amusé.
0: Mais
2: il faisait chaud.
0: Mais une laveuse à pression, là.
2: Ouais.
0: C'est le fun à manipuler, ça.
2: Ouais, mais pas pendant 6 heures.
0: Non, mais t'avais de l'eau qui te revenait, fait que t'avais pas tant chaud.
2: Ouais, non, mais ouais.
1: C'est que c'est le fun, 30 minutes.
2: Encore là.
1: Ok, ok.
2: Ça dépend de ce que tu fais.
0: Mais t'as un beau toit tout propre.
2: Ah fait. Oui. Ça.
0: Voilà.
2: On le voit de la station spatiale.
1: Ça n'a pas de prix, là, tout ça.
2: Ouais, surtout que tout le monde le voit.
1: Ah, c'est
2: un toit.
0: Bref, Stéphane a eu beaucoup de fun dans sa journée de congé.
2: Et toi?
0: Écoute, j'ai pris ça relax avec les enfants hier quand même. Ouais, mais comme je disais, alors, donc, hier matin, c'était quand même pas si pire. Ouais. Bon, c'était chaud, mais c'était pas si pire.
1: Ouais.
0: Parce qu'il y avait comme une espèce de couche de nuages. On a eu un fond de fumée de feu de forêt aussi par-dessus. Fait que, tu sais, on dirait que le soleil sortait plus ou moins.
2: T'as gêné,
0: puis...
2: Il s'est déjeuné, à un moment donné.
0: Hey, début d'après-midi, quand le soleil est sorti entre les nuages, là...
2: Avec l'humidité, non.
0: Il y a quelqu'un qui a levé le calorifère, je pense.
1: Ah ouais.
2: Moi, je pensais qu'on était dans le four.
0: Hey,
1: tu sais, les grilles rouges, là, qu'on voit à l'époque d'un four, puis tout, c'est exactement
2: moi,
1: ça.
2: Je comprends ma pizza aujourd'hui. Plus jamais je vais en mettre.
0: Mais on se plaidera pas.
2: Non.
0: On a annulé les festivités de la fête nationale à Ottawa hier, puis je regardais le radar hier dans la journée, eux autres qui ont mouillé, pas à peu près de ce côté-là.
1: Ah,
0: pas mal d'orages et d'éclairs et de panne et de tout ça. Bon, Stéphane, on va partir avec les infos ce matin. On commence avec aucun accord entre les États-Unis, le Canada et le Mexique.
2: Exactement, oui. Les États-Unis qui ont annoncé qu'ils ne renouvellent pas l'accord Canada-États-Unis-Mexique dans sa forme actuelle. Mais l'accord va rester en vigueur là, pendant les négociations. Ce qui arrive, c'est que les représentants américains du commerce, Jamison Greer, a déclaré vouloir résoudre les lacunes de l'accord et les déficits commerciaux avec le Canada et le Mexique. Ce qu'il va faire, et ce qui va arriver, c'est un processus de révision, et ce, annuellement, donc qui pourrait durer jusqu'à 10 ans. Ça veut dire pendant 10 ans, là, on va se... je dis 10 ans, là, le temps que M. Trump va être là, puis après ça, ça va être fini. Logiquement, il y a quelqu'un qui va revenir à la raison. Et puis, finalement, on signera quelque chose. Mais là, pour l'instant, ce que ça donne, c'est un accord à tous les ans. Ce qui veut dire que à partir d'aujourd'hui, on va commencer à négocier pour la prochaine année, donc pour juillet prochain, 2027. Et même chose comme ça. Donc, ça crée beaucoup d'incertitudes. On serait favorable à une prolongation de 16 ans. Là, c'est ce qu'ont exprimé, donc, l'incertitude économique, je reviens là-dessus, qui a été engendrée par cette décision. Des discussions, donc, qui se poursuivent, alors que les droits de douane sectorielle et encore des tensions commerciales continuent de peser sur les relations nord-américaines. Bon. Plus près de chez nous, Waterloo mise sur la densification pour poursuivre sa croissance. C'est après avoir vu sa population là, passer d'environ 4400 à plus de 5700 habitants, la ville veut désormais freiner l'étalement urbain en périphérie. Alors le maire Pascal Roussel annonce que les nouveaux projets résidentiels seront principalement dirigés vers des secteurs, les secteurs de la rue Saint-Patrick et Allen-Est, près du centre-ville et du lac Waterloo. L'objectif de tout ça, c'est de maximiser les espaces déjà urbanisés, tout en protégeant les bâtiments qui sont patrimoniaux et en favorisant l'accès aux services. Alors, le nombre de logements qui pourront y être construits reste toutefois déterminé. Les citoyens auront l'occasion d'en apprendre davantage lors de la prochaine assemblée publique de consultation. Et Ange Gardien, ben oui, remporte les honneurs du grand défi Pierre Lavoie. La municipalité d'Ange Gardien, a été nommée municipalité la plus accueillante dans le cadre de la boucle du grand défi Pierre Lavoie. Alors ça s'accompagne d'une bourse de 10 000 $ qui va servir à réaliser un projet lié aux saines habitudes de vie. Alors voilà pour les infos, détails, autres nouvelles, m105.ca.
0: Bon, la nouvelle sportive de la journée, c'est la signature, la prolongation de contrat d'Ivan Demidov avec le Canadien. Contrat de 8 ans qui va lui rapporter au total 73,2 millions de dollars. C'est 9,15 millions par année pour Ivan Demidov. pas cette année, finit son contrat là, dans la saison qui va commencer en septembre, mais à partir de l'an prochain. Le Canadien qui a sinon re-signé des ententes avec l'attaquant Alex Belzile et le gardien finlandais Kako Kakkonen, les deux qui jouaient à Laval l'an passé. On a ajouté aussi l'attaquant québécois Samuel Poulin et le défenseur Ethan Sampson. Les deux vont probablement jouer avec le Rocket de Laval. À Wimbledon, Félix Auger-Aliassime est passé au troisième tour. Il a défait le Slovène Dino Prismic. J'espère que je dis comme il faut. En trois manches, il a maintenant rendez-vous avec l'Américain Michael Zhang. Ça aura lieu demain. Aujourd'hui, même là, pas mal. J'ai regardé tantôt, mais Gabriel Diallo, dans les prochaines minutes, a rendez-vous avec l'Italien Lorenzo Sonego. C'est un match de deuxième tour. Les guerriers seniors hier, victoire de 20-12 face aux Jets à Montréal. Je pensais qu'ils jouaient au baseball, moi.
2: Un score de football.
0: Ça, ouais. Prochain
2: 20 à 12.
0: Prochain match demain au stade Napoléon-Fontaine. On va recevoir les Expos de Sherbrooke.
1: Côté showbiz, il y en a plusieurs d'entre vous qui étaient très fans des Barbie quand ils étaient plus jeunes. Ben, Miley Cyrus, la chanteuse, vit le rêve en ce moment parce qu'elle a eu le droit à une Barbie de collection à son effigie dans le cadre de la série Barbie Signature. Je suis pas mal jalouse, moi, en tout cas.
0: T'en veux une à ton effigie?
1: Oui, j'aimerais ça. Ça.
0: Une Barbie Liane.
1: Ouais, avec un teen burger dans une main. Côté météo, aujourd'hui, alternant soleil-nuage, 60% de probabilité d'averse et risque d'orage en après-midi. Il y a encore l'avertissement jaune de chaleur, donc maintenant de jeudi à vendredi. Jusqu'à demain, on attend entre 31 et 33 degrés, ressenti jusqu'à 42. Et présentement, c'est 22 sur la région.
0: Là, le teen burger, c'est parce que Liane était dans les pubs d'IW.
1: Eh oui.
0: Vous vous souvenez peut-être...
1: c'est moi qui disais, ben voyons donc.
2: Ben voyons donc, c'est toi, ça.
0: 6h07, on part ça avec la plus récente de Mike DeMero en duo avec Beta Lemay. Ça s'appelle Dance with the Sun. Un bon réveil!

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2: Bon, ça fait un petit bout qu'on n'a pas parlé de Taylor Swift.
3: Ouais.
2: Et là, Liane veut nous parler de son pseudo-mariage. Elle se marie en fin de semaine, ça a l'air.
3: Ouais, ça a été annoncé. Ben, pas officiellement, mais bref, tous les indices, un par-dessus l'autre, pouvaient nous permettre de savoir que ça arrive, le mariage de la chanteuse Taylor Swift et de son son futur mari, Travis Kelsey.
2: Ben oui, je voulais t'aider, là.
3: Ben, en fait, je l'avais décrit, je cherchais comment le
2: c'est
3: nommer.
2: Travis Kelsey.
3: Puis donc, c'est ça, ils vont se marier au Madison Square Garden ce vendredi soir, demain, ça.
2: Rien de moins.
3: Hey,
2: le Madison Square Garden, un des endroits les plus mythique sa planète.
3: Ah oui, puis c'est sûr, il va y avoir beaucoup de personnes. Il y avait eu énormément de rumeurs au sujet du mariage, entre autres, ben, le maire qui aurait peut-être comme dévoilé quelque chose qui n'était pas censé. Mais bon, tout ça pour dire que ben, ça va se passer demain et non samedi. Depuis cette semaine, on peut voir là, plusieurs camions qui viennent décharger des boîtes de décoration ou dérouler un tapis. Puis juste
2: camions.
3: Pour tester. Ah oui, des camions, c'est ça qui était écrit. Puis on mentionne aussi que ben, y a plusieurs effectifs de sécurité qui sont en train de se préparer pour l'événement.
2: Pourquoi?
3: Mais voilà, il va y avoir du monde à ce mariage-là.

0: Décès de des membres de Village People.
1: Oui, hier, on a appris le décès du leader du groupe Village People, un groupe populaire de disco des années 70. C'est le grand Victor Willis qui était le policier du groupe Village People. En 1980, il avait affirmé avoir des gros problèmes de toxicomanie qui pouvaient avoir des répercussions encore aujourd'hui sur sa santé. Et hier, sa femme a publié un message très touchant sur son mari, un hommage, mais elle évoquait aussi une maladie courte, mais très agressive.
0: Et c'est officiel, le Canada va participer à l'Eurovision?
1: Oui, la semaine passée, je vous confirmais que CBC Radio-Canada était devenu membre officiel de l'Union européenne de radio-télévision. Et ça, faut savoir que c'est le quatrième pays, en fait, hors Europe qui fait partie de cette union-là. Et c'est officiel, le Canada va participer à l'Eurovision 2027 qui va se passer en Bulgarie. Ça faisait 10 ans que le concours avait pas accueilli de nouveaux participants. Puis là, on est là, nous autres.
0: J'ai hâte de voir qui va chanter pour nous.
1: Ouais, j'ai vraiment hâte aussi.
0: On poursuit avec Jeff Posé. Dans les prochaines minutes, on va parler de la fête du vélo, notamment oui. Avec Liane. Là, c'est Jeff Posé. Hey! Il est à mon agenda.
1: Oh!
0: On va le voir cet été en festival. Voici plus qu'il faut. Merci d'être là. Vous êtes à M105 le matin. On vous souhaite un excellent réveil à M105.

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0: Ce matin. Une autre journée chaude prévue aujourd'hui en ce jeudi 2 juillet. J'espère que vous allez bien. 6h16, on va regarder ce qu'on a dans l'actualité. Liane, tu vas revenir sur la fête du vélo qui aura lieu samedi.
2: Oui, on en a parlé un peu ces derniers temps, mais là, je veux le rappeler parce que ça s'en vient vraiment très bientôt. Samedi prochain, le 4 juillet, ça va être la journée fièrement vélo, donc la fête du vélo, ici à Grimbay. Bon, l'événement, ça met en valeur le réseau de vélo Yamaska, mais ça met aussi en valeur plein de belles entreprises de commerce de la région qui ont décidé de se joindre à cette belle journée-là pour accueillir les cyclistes tout au long de la journée. Au bureau d'information aussi touristique de Grimbay, il va avoir de l'animation et M105 va être là aussi.
0: Akim va être là avec la tournée
2: spéciale.
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2: Donc, si jamais vous voulez dire un petit salut à Akim, je suis sûre que ça va lui faire plaisir. Il va avoir des dégustations, des rafraîchissements, des collations, promotions spéciales à Grimbay et à Waterloo. Donc, ça promet d'être une journée vraiment, vraiment le fun. Puis, je regarde la météo devant moi et pour l'instant, il annonce beau samedi. Donc, je vous le souhaite. Tous ceux et celles qui font du vélo, ça va être vraiment une journée incroyable. Puis, découvrir plein de beaux commerces de la région, ça va être bien le fun.
0: Stéphane, tu nous amènes chez Investissement Québec alors qu'il y a des primes exceptionnelles qui ont été données pour un rendement qui est assez ordinaire.
3: Alors, selon la presse, c'est là que je l'ai lu ce matin, là, Investissement Québec va verser plus de 15 millions de dollars en primes pour l'exercice financier récent. C'est une hausse de 32% si on compare avec l'année précédente. La prime moyenne, là, on dit moyenne parce que c'est pas tout le monde, hein, moyenne va atteindre 12 669 $ par employé. Maintenant, les points importants peut-être vous dire, la performance financière, c'est un rendement de 7,4% pour 2025-2026. Sur 5 ans, juste vous dire que le rendement moyen de Investissement Québec est de 2,6%. Vous avez bien compris, là. Ton compte chèque te donne plus que ça. C'est à peine supérieur au coût d'emprunt du gouvernement, qui est de 2,5. Les critiques, il y a des experts universitaires qui disent les primes sont élevées par rapport à une performance qui a rien d'exceptionnel. La répartition des primes, je vous le disais, exemple, le PDG, 125 000 $, une prime. 21 membres de la haute direction, 1,8 million de dollars. 150 gestionnaires, 5 millions de dollars. Et 1038 employés, syndiqués ou non, là. 8 400 000. Bref, une situation qui soulève bien sûr un débat classique dans le secteur public. Les défenseurs du système soutiennent qu'Investissement Québec ne doit pas être jugé uniquement sur son rendement financier, mais les critiques rétorquent qu'un organisme public qui ne dépasse que très légèrement son coût de financement ne devrait pas verser des primes records. Hein? Par ailleurs, malgré ces primes, Investissement Québec, qui fait des compressions, doit réaliser 150 millions de dollars d'économie sur 5 ans. Alors, l'enjeu central, la question est la suivante. C'est, les primes ont-elles augmenté? Oui, mais plutôt, est-ce que le résultat obtenu par Investissement Québec justifie des primes records alors que le rendement à long terme demeure modeste, voire minime, et que l'organisme doit réduire ses dépenses? C'est là le cœur du débat qui soulève cet article ce matin.
0: Alors, c'est à lire, c'est dans la presse.
3: Dans la presse.
0: Bien sûr. Voilà. Gabriel Fredette avec Tant qu'on est, toi et moi, c'est le prochain en musique après ceci.

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0: Gabriel Fredette avec Tant qu'on est, toi et moi, M105 à 6h25. 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
1: Ah oh oui, ce matin, vous êtes pas mal chanceux.
0: Encore une fois, avec notre concours du déménagement, bien sûr, avec BM Expert Peinture et toujours Mike's.
1: Ouais.
0: 100$ de chaque à donner ce matin. Là aussi, vous allez vous inscrire dans notre section concours du M105.ca. Puis, avec la question du jour tantôt, on donne quoi, Liane?
1: Une carte Hello de 81$.
0: Surveillez notre question, on va vous lancer dans les prochaines minutes. Stéphane, aux infos, qu'est-ce qu'on fait? Qu'est-ce qu'on parle?
2: On parle d'une semaine après le séisme au Venezuela et le bilan qui s'alourdit.
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0: L105, 6h30, Info F105 avec Stéphane. On va faire le bilan là, des deux séismes qui ont frappé le Venezuela. Ça s'est alourdi encore, Stéphane.
2: Oui, une semaine après, les autorités qui dénombrent plus de 2295 morts, 11267 blessés, des milliers de déplacés qui vivent dans des conditions précaires. Les médecins et humanitaires là, alertent sur une crise médicale aggravée par les blessures non soignées, les maladies infectieuses ainsi que la pénurie chronique de personnel qualifié dans les hôpitaux. L'armée américaine est intervenue avec 900 militaires pour soutenir les secours, tandis que l'aide internationale peine à répondre aux besoins estimés à 6,7 milliards de dollars américains. Bref, le gouvernement vénézuélien, critiqué pour sa gestion de la catastrophe, a décrété 7 jours de deuil national, alors que des milliers de personnes demeurent toujours disparues. Le circuit disque Québec s'arrête pour une première fois à Granby cette fin de semaine avec un tournoi provincial de disque golf. C'est plus de 180 joueurs de partout au Québec qui sont attendus dans ce circuit qui regroupe des catégories amateurs mais également professionnelles. La compétition qui se déroulera donc 4 et 5 juillet au parcours de disque golf du Mont Sacré-Cœur. Si Granby a été choisi pour accueillir cet événement, mais c'est notamment en raison de la qualité de son parcours qui a récemment bénéficié d'importantes améliorations. Selon un des fondateurs du site, Yves Desgreniers, la tenue de ce tournoi confirme que les installations Grand Bien figurent parmi les plus appréciées au Québec.
13: Bien, moi, je suis surtout content que la Ville a investi dans le parcours parce que c'est une activité qui est de plus en plus reconnue à Granby. Puis le fait d'avoir le tournoi ici prouve qu'on a un des beaux parcours au Québec. Donc, les gens sont intéressés à venir jouer sur notre terrain, puis ça va naturellement apporter un peu plus d'affluence après.
2: Alors, le disque golf, pour ceux qui ne savent pas, ça s'apparente au golf traditionnel, bien sûr, mais on remplace la balle et le bâton par un disque, si vous préférez un frisbee, tout simplement, qui est lancé vers un panier qui est muni de chaînes. Les participants doivent compléter le parcours en effectuant le moins de lancers possible, bien sûr, comme au golf. Et puis, la Sûreté du Québec est à la recherche de Karine Bussière, 37 ans, de Windsor. Elle a été vue pour la dernière fois le 1er juillet, vers 9h, là, à l'intersection de la rue Saint-Georges, 2e avenue. Elle circulait à vélo. Madame Bussière pourrait se déplacer à bord d'un vélo, donc, de route rouge. Elle mesure 1m65, a les cheveux et les yeux bruns, portait une robe noire à fleurs rouges, avec une tresse française. Ses proches craignent pour sa santé, sa sécurité. Toute personne qui a de l'information est invitée à communiquer avec le 911 ou avec la Sûreté du Québec, tout simplement. Voilà pour les infos, détails, autres nouvelles, m105.ca.
0: Grosse signature hier pour le Canadien, une prolongation de contrat pour Ivan Demidov qui a prolongé pour 8 ans. Ça veut dire qu'on a 9 ans d'Ivan Demidov devant nous autres avec le Canadien. Un contrat qui va lui rapporter 73,2 millions de dollars au total. C'est 9,15 millions de dollars par saison. T'es bien content, Ivan Demidov. Il a fait un point de presse avec Hughes hier en fin d'après-midi. Il était bien content de rester avec le Canadien. Pour lui, c'était même pas... c'était facile. C'était pas compliqué à régler. Le Canadien qui a signé des ententes, de nouvelles ententes avec Alex Belzile, l'attaquant québécois, et le gardien finlandais Kapo Kakkonen. Les deux jouent avec le Rocket à Laval. On en a ajouté deux autres là, pour le Rocket. L'attaquant québécois Samuel Poulin et le défenseur Ethan Sampson. Wimbledon au tennis. Félix Auger-Aliassime est passé au troisième tour. Il a défait le Slovène Dino Prismits. J'ai de la misère avec celle-là. Pourtant, il est simple. En trois manches. Il a rendez-vous avec l'Américain Michael Zhang au prochain tour demain. Gabriel Diallo est sur le terrain en ce moment. Il affronte l'Italien Lorenzo Sonego. On est en première manche. Gabriel qui mène 4-3. Les seniors, guerriers seniors, victoire de 20-12 hier face aux Jets de Montréal. On parle de baseball, hein, je tiens à le préciser. Et demain, les guerriers seniors qui vont recevoir les Expos de Sherbrooke au stade Napoléon-Fontaine.
1: Côté météo, aujourd'hui, alternance de soleil et de nuages, 60% de probabilité d'averse et risque d'orage. On a encore l'avertissement jaune de chaleur, donc jusqu'à demain, vendredi. Maximum entre 31 et 33, donc avec humidex 40 à 42. Et présentement, c'est 23 sur Granby. Demain.

0: Je vais vous amener au Brésil dans les prochaines minutes. Il y a un mystère dans l'aéroport de Rio de Janeiro. Il y a une voiture qui est stationnée là, une Honda Civic qui est stationnée là depuis 6 ans. Il n'y a personne qui est venu la chercher.
1: D'après moi, c'est un petit gars du lac Saint-Jean qui l'a oublié là pendant son voyage.
0: Combien d'argent le propriétaire fantôme doit en amende?
2: Ben oui, juste, écoute.
0: Je vais vous laisser réfléchir. Vous me direz un chiffre en venant.
2: Okay.
0: On est rendu au mois de juillet. Je vous propose d'entendre notre artiste du mois de juillet. Elle sera dans nos studios le 13 juillet prochain. Elle s'appelle Maë. On écoute Apolline à M105. 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

0: Elle s'appelle Maë.
1: Oh, elle a pas fini. Excuse-moi.
2: Laisse-moi finir.
0: C'est Maë, notre artiste du mois de juillet en collaboration avec le Festival international de la chanson de Granby. Et elle sera en studio le 13 juillet prochain, bien sûr, pour une entrevue et une performance. Allons au Brésil. Oui. Aéroport de Rio, ça fait rêver, hein? Le Brésil, Rio de Janeiro, quand tu vois les images de Copacabana et tout ça, la belle plage, et il fait toujours chaud au Brésil, même en hiver, puis bon, c'est le fun. Mais il y a un problème à l'aéroport de Rio. Il y a une Honda Civic 2008 qui est à la même place depuis 6 ans.
2: Ben voyons donc.
0: 6 ans. 6 ans, c'est plus de 2000 jours. Et là, il y a un mystère envers cette voiture-là. Premièrement, on ne sait pas elle appartient à qui. Et c'est une des raisons pourquoi elle est encore là en ce moment. Il y a une télé brésilienne qui a fait une enquête et ils se sont rendus compte que, initialement, ce véhicule-là avait été immatriculé à New York. Elle aurait rejoint le Brésil par bateau. Et après ça, c'est tout. C'est tout ce qu'on sait. Rendu là, on a réussi à ouvrir la voiture. Les clés sont restées sur le siège avant. Donc, on a les clés de l'auto.
3: OK.
0: Mais on sait pas c'est qui. On sait pas c'est à qui.
2: Donc.
0: Et pourquoi elle est encore là? C'est purement administratif, la raison. C'est que la législation brésilienne demande à ce qu'on sache qui est le propriétaire avant de faire remorquer la voiture. Et comme on sait pas c'est qui, ben restez là. C'est incroyable. Fait que là, on est vraiment dans une impasse. Combien d'argent en amende le propriétaire fantôme, on va l'appeler comme ça, doit, vous pensez, pour 2000 jours, plus de 2000 jours, arrêter rester là?
2: 2000 jours.
3: 120 000.
0: Comment?
3: 120 000.
0: C'est trop.
2: Oh, OK, j'allais vraiment plus long. OK, je vais dire 75 000.
0: 48 600 piastres.
3: Ben voyons.
2: Quoi?
0: C'est de l'argent.
3: Hey, ben, ils ne feront pas payer ça.
0: Hey, on ne sait pas d'être acquis l'auto.
2: Mais clairement, la personne ne va jamais se manifester non plus. Là.
0: Ben là, ce qu'on pense, c'est que probablement que la personne a dû se débarrasser de l'auto rapidement.
2: Ouais.
0: C'est pour ça que les clés ont resté là. Puis il n'y a plus de plaque d'immatriculation sur l'auto.
2: Louche.
0: C'est un peu louche.
3: Louche.
0: 6h40, si à Amir, on écoute One Plus One. C'est pour ça que les clés ont resté là. Puis il n'y a plus de plaque d'immatriculation sur l'auto. C'est un peu louche.
3: Louche.
0: 6h40.

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0: Ce matin. 6h43, Liane, tu veux nous parler du grand défi Pierre Lavoie, des bonnes nouvelles pour la ville d'Ange-Gardien.
2: Ben oui, vraiment. La municipalité d'Ange-Gardien a été nommée la municipalité la plus accueillante dans le cadre de la boucle du grand défi Pierre Lavoie. C'est pas rien quand même, puis c'est juste à côté de chez nous. Donc, c'est vraiment important à souligner. Cet honneur-là va s'accompagner d'une bourse de 10 000 $ pour réaliser un projet lié aux saines habitudes de vie, donc dans la municipalité. Et la municipalité a attribué ce succès-là aux bénévoles, aux citoyens, aux élèves, aux participants. C'est beaucoup de personnes qui ont contribué à tout ce projet-là. Donc, ça a été vraiment un succès et j'ai bien espoir que pour les prochaines années, ça soit la même chose aussi. Si vous voulez en lire plus, vous pouvez aller sur le m105.ca.
0: Kay, avec Parle-moi de toi, et puis on lance la question du jour qui pouvait vous rapporter encore une fois ce matin une carte Hello de 81 $. On a pris comme thématique la chaleur et quelque chose pour contrer la chaleur, OK? Ouais. Restez là, ça s'en vient.
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0: si vous voulez voir Caïn, ils sont un peu partout dans différents festivals à travers la province. Vous le savez qu'après 25 ans, quand même 25 ans de carrière, c'est bon pour un groupe, là. C'est excellent. Ils tirent leur révérence. On vient d'entendre une des premières tunes qu'ils nous ont proposées, Parle-moi toi, à 6h51. Bon, on va lancer la question du jour sur notre page Facebook, également via notre texto Web105-450-900-105. Vous allez voir, c'est bien, bien simple. La question ce matin pour gagner notre carte Hello des 81$ parce qu'il fait chaud, Liane.
1: Oui, on veut savoir c'est quoi votre saveur de crème glacée préférée.
0: Facile de même. OK, toi.
1: Moi, c'est la napolitaine.
0: Ah, la
1: fraise, vanille, chocolat.
0: Tout ensemble.
2: Est-ce que tu manges les trois ou tu vas séparer?
1: Ouais. Non, les trois en même temps.
2: Parce qu'il y en a qui c'est séparé. Hein?
0: Oui, il y en a qui c'est séparé. Exact.
1: Mais non, si je voulais les manger séparés, je les achèterais séparés.
2: Non. Mais moi, c'est ça. Mais moi, j'ai.
0: C'est pas rentable.
2: Moi, je le mange séparé quand je la mange pas ma préférée, là. Mais c'est parce qu'avec mes chiens capotent sur la crème glacée.
0: Ah oui.
2: Surtout quand il fait chaud, mais ils ont pas le droit au chocolat.
0: Ah,
2: là, le chocolat, c'est moi qui le mange.
0: Les chiens, ils mangent pas de chocolat.
1: Une bouchée à Stéphane, une bouchée au chien.
2: À Théo, puis une à Lala. On recommence. OK. Fait que chacun sa sorte.
0: Mettons qu'on parle juste de la tienne.
2: Pistache.
0: Ah oui, hein?
2: J'adore.
0: Je me souviens plus si c'était Raphaël ou Alice, mais bébé, on a mangé cette sorte de crème glacée-là, puis il disait, c'est bon de la crème glacée à la moustache.
2: À la moustache.
1: Je suis pas certaine de la saveur.
0: Moi, j'y vais dans le caramel ou dans l'érable.
2: Caramel. C'est bon.
0: Ouais.
2: On a-tu des réponses?
0: Ah ouais, on va en avoir des réponses. Allez sur notre page Facebook, la gang M105, ou encore notre texto 450-900-05. 105.

0: C'est Corias avec Printemps, 6h55, en vous souhaitant une excellente journée, bien évidemment. C'est Martin, Liane et Stéphane qui sont là pour vous réveiller ce matin dans M105 le matin. D'ailleurs, on s'en va aux infos dans les prochaines minutes. Stéphane, on parle de quoi?
1: On va parler d'aucun accord entre les États-Unis, le Mexique et le Canada.
0: C'est le fun, ça.
1: Ben
0: c'est
1: oui.
0: Une excellente nouvelle.
1: Commence bien la journée.
0: Une chance qu'on a de la bonne musique, ouais. Hein, pour se remonter le moral.

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15: Il est presque 7 h, on rejoint Stéphane pour les infos M105. Il n'y a pas eu d'accord entre les États-Unis, le Canada et le Mexique. Non. Là, on parle de libre-échange ici.
16: Exact. On ne renouvelle pas cet accord dans sa forme actuelle, mais elle reste en vigueur pendant les négociations. Alors, les représentants, le représentant américain au commerce, Jamieson Gray, a déclaré vouloir résoudre les lacunes de cet accord et les déficits commerciaux avec le Canada et le Mexique. Là, ça déclenche donc un processus de révision annuel qui pourrait durer jusqu'à 10 ans. Alors, le Canada, le Mexique, qui sont favorables, eux, à une prolongation de 16 ans, ont exprimé leurs préoccupations justement face à cette incertitude économique engendrée par cette décision. Les discussions se poursuivent alors que des droits de douane sectoriels et des tensions commerciales continuent de peser sur les relations nord-américaines. On s'en va à Waterloo, qui mise sur la densification pour poursuivre sa croissance après avoir vu sa population passer d'environ de 4400 à 5700 personnes en 10 ans. Eh bien, la ville veut désormais freiner l'étalement urbain en périphérie. Alors, le maire, Pascal Russell, annonce que les nouveaux projets résidentiels seront principalement dirigés vers les secteurs de la rue Saint-Patrick et Allen-Est. Ça, c'est près du centre-ville et du lac Waterloo. L'objectif, c'est de maximiser les espaces déjà urbanisés tout en protégeant les bâtiments patrimoniaux et en favorisant également l'accès aux services. Le nombre de logements qui pourront y être construits reste toutefois à déterminer. Les citoyens et citoyennes qui auront l'occasion d'en apprendre davantage lors d'une prochaine assemblée publique de consultation. Et Ange Gardien a remporté les honneurs du Grand Défi Pierre Lavoie. La municipalité donc a été nommée municipalité la plus accueillante dans le cadre de la boucle du Grand Défi Pierre Lavoie. Ça s'accompagne d'une bourse de 10 000 $ qui va servir à réaliser un projet lié aux saines habitudes de vie. La municipalité qui attribue ce succès à la mobilisation de toute la communauté, bénévoles, citoyens, élèves et participantes qui ont contribué à créer une ambiance chaleureuse tout au long de cet événement. Voilà pour l'essentiel de l'info. Détail, autre nouvelle, c'est m105.ca.
15: Le Canadien et Ivan Demidov se sont entendus sur une prolongation de contrat de 8 ans pour le joueur russe. Ça veut dire 73,2 millions de dollars de plus dans dans ses poches à 9,15 millions de dollars par saison. T'es bien content, Ivan Demidov, de signer ce contrat-là qui va entrer en vigueur pas cette saison, mais la saison prochaine. Le Canadien qui a également signé des ententes. Enfin, on a renouvelé les ententes avec l'attaquant québécois Alex Belzile et le gardien finlandais Kaapo Kakkonen. Les deux sont de retour avec le Rocket de Laval. On a également ajouté l'attaquant québécois Samuel Poulin et le défenseur Ethan Simpson. Ces deux-là aussi devraient se retrouver avec le Rocket. À Wimbledon, Félix Auger-Aliassime est passé au troisième tour. Il a défait le Slovène Dino Fresmitz en trois manches. Il a rendez-vous avec Michael Zeng, qui est un Américain, demain. Gabriel Diallo est sur le terrain en ce moment. Il affronte l'Italien Lorenzo Sonego. Il a perdu la première manche 7-6 au bris d'égalité. On débute la deuxième dans les prochaines minutes. Et au baseball, les guerriers seniors l'emportent 20-12 sur les Jets à Montréal. Et on joue... J'ai
16: 20.
15: Je dis le mot baseball à chaque fois, juste pour être sûr, parce que c'est plus un score de football. Là. Demain, les guerriers seniors qui vont recevoir les Expos de Sherbrooke au stade Napoléon-Fontaine.
2: 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Côté météo, aujourd'hui, alternance soleil-nuage avec 60 % de probabilité d'averse et risque d'orage. Il y a encore l'avertissement jaune de chaleur, donc jusqu'à demain, entre 31 et 33 degrés avant le ressenti. Et c'est présentement 23 sur Granby.
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0: Votre sorte de crème glacée préférée, votre saveur de crème glacée préférée, via texto, Stéphane.
1: Ouais, il y a Diane qui nous dit, moi, c'est la vanille avec un coulis de fraise. Miam, miam, miam, miam, miam, miam. Michael, lui, il dit, hey, team pistache. Merci, Michael, d'être avec moi. Il y a quelqu'un que je veux pas le nom, mais qui me dit pistache aussi. Miam, miam, je l'adore.
2: Moi, de mon côté, il y a Martine Dumais qui me dit banane chocolat. J'ai Chantal côté, une molle à l'érable. Marie-Ève qui dit, j'adore la twist au chocolat. Et vanille, mais aussi la gomme ballon.
0: Ah, ça, gomme les ballon. Enfants, ils aiment ça. Parce c'est coloré en plus, la crème glacée à la gomme ballon. 7h04, on écoute Ray. Voici Where is my husband? 105.7.

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0: Finalement, là.
1: Oui.
0: Taylor a se marié demain.
1: Oui, demain. Il y avait plein de rumeurs pour que ce soit samedi. Mais mesdames et messieurs, Taylor Swift et Travis Kelce vont se marier demain au Madison Square Garden. C'est un bel endroit de mariage.
2: Hein? C'est elle qui aurait dû chanter Where's My Husband?
0: Puis là, il aurait répondu je suis là! À l'autre bout de l'aréna.
2: Avec un walkie-talkie.
1: ça va être un super beau mariage, j'en suis convaincue. Puis c'est ça, il y avait énormément de rumeurs au sujet de tout ça pour ce week-end. Ben, c'est bel et bien demain que ça va se passer. Puis depuis cette semaine, on peut voir, attention, pas des petits messieurs avec des cartons ou des petites voitures. Des camions qui transportent des boîtes de décoration. Il y a même eu un tapis qui a été installé quelques petites heures rapidement, juste comme pour vérifier les mesures et tout. Mais bref, avec tout ça, on sait que c'est demain que ça se passe. Puis on mentionne aussi qu'il y a plusieurs effectifs de sécurité qui vont être préparés pour l'événement.
0: Je sais pas si ça sort Billy Joel pour chanter. Hein? Tu sais que c'est lui qui a fait le Madison Square Garden le plus souvent. Il y a son nom au plafond d'ailleurs. Ah là là là là, la vie des gens riches et célèbres.
1: Ah oui.
0: On a appris le décès d'un des membres de Village People.
1: Ouais, hier, on a appris le décès du leader du groupe Disco Village People, qui était très populaire dans les années 70. C'est le grand Victor Willis, qui était le policier dans le groupe. En 1980, bon, il affirmait avoir des gros problèmes de toxicomanie qui est encore aujourd'hui, il pouvait lui nuire. Puis hier, ben, sa femme a publié un message très touchant en hommage à son mari, mais qui évoquait aussi une maladie très courte, mais très agressive.
0: On va parler de l'oasis de la rue principale, ben, ça s'en vient.
1: Oui, j'étais là l'année passée, là, je suis vraiment contente que ça revienne. Vie culturelle et communautaire de Granby invite tout le monde à venir et à sortir vivre l'oasis de la rue principale. Ça se passe dès vendredi, le 10 juillet, dès 16h sur la rue Astra. Transforme en grande fiesta du monde entre le cirque contemporain, les rythmes brésiliens, musique haïtienne, percussions. Il y a vraiment plein de choses. Le samedi 11 juillet, à la place du marché de Granby, ça va être occupé dès 9h avec une version festive du marché public de Granby et région comprenant de l'animation de rue, de la musique, des jeux. Et le soir, ça se transforme en mode 5 à 7 country et spectacle gratuit de Justin Legacy. Et finalement, ça va se transformer en rue piétonne, là, la rue principale, qui va être fermée pour du 10 au 12 juillet. Excuse-moi, je t'ai rendu toute mêlée dans mes informations. Donc, venez marcher en vélo, venez profiter de l'ambiance festive de l'Oasis, rue principale, une invitation M105.
0: Bon, là, il a fait chaud hier, fait encore chaud aujourd'hui. Hein? Ça, si je me fie à ce que tu me donnes comme... Fait que la toune par excellence, parce qu'il fait chaud.
1: Oui. Mitsu!
0: Ben, okay.
1: Hey!
0: Hein? C'est chaud, plus hot! Mitsu, yes, it's done! Dans notre M105 le matin.

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0: Ce matin. Liane, tu veux nous parler du sommet de la francophonie. Celui de 2028 sera à Ottawa.
2: Oui, le premier ministre Mark Carney a annoncé mercredi, donc durant la fête du Canada, que la région de la capitale nationale, donc Ottawa, va accueillir le 21e sommet de la francophonie 2028. C'est un très grand événement quand même qui va arriver tout près d'ici. Et ben faut savoir que c'est une très grande fierté pour Ottawa d'accueillir cet événement-là. Mais il y a aussi plusieurs communautés francophones qui sont dit très heureux de cela parce que ben c'est une belle reconnaissance à travers le monde quand même du bilinguisme dans le pays au Canada mais à Ottawa entre autres et ben il faut savoir que ça s'est déjà déroulé 3 fois au Canada donc 2 fois au Québec 1 fois à Moncton au Nouveau-Brunswick et donc pour la 4e fois ça va se passer en Ontario au Canada donc j'ai bien hâte de voir tout ça sera en 2028 c'est à lire dessus Radio-Canada ce matin
0: 7h15. On va poursuivre et là, ça va être le temps de faire bouger Stéphane parce que il n'y a pas de webcam ici dans le studio, mais quand cette chanson-là part, Stéphane est incapable de rester assis. Il est en train de mettre ses écouteurs. T'es-tu prête?
2: Il danse la chaise.
0: Il va falloir que t'attendes un petit peu, là, mais ta tourne s'en vient. C'est okay. Bruno Mars, c'est Jay Just Ooh. Might après ceci.
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0: peux pas être de bonne humeur après ce tune-là, hein?
1: Non,
0: Bruno Mars, I Just Might, 7h22.
2: Tu peux pas.
0: C'est comme manger de la crème glacée. Tu peux pas être de bonne humeur après une crème glacée. Et c'est ce qu'on vous demande ce matin. Votre saveur de crème glacée préférée via notre page Facebook, la gang M105, ou encore notre texto 450-900-105. Vous pourriez gagner une carte Hello de 81$. Et on a beaucoup de réponses. Liane, on commence avec toi.
1: Oui, il y a Samantha Eno qui nous dit cerise. José Groupil, elle nous dit...
0: Oh oui, cerise, c'est
1: l'Aquatico,
0: vrai.
1: L'Aquatico, elle est bonne, celle-là. Bon. José Groupil nous dit vanille et sucre d'érable. Puis là, bon, j'aimerais ça qu'on parle de Raymond, là, qui nous dit crème sure et oignon avec un bonhomme sourire. Il a de l'air bien confiant de sa réponse.
2: Es-tu enceinte?
1: Écoute, Raymond, j'ai jamais goûté à cette sorte-là.
0: Je pense pas qu'elle existe.
2: Tu comprends la question, Raymond?
1: On parle de crème glacée et non de chips, mais gars, on reste ouvert d'esprit, il n'y a pas de problème.
2: Ah, de la crème glacée ou chips ou crème sure.
1: Puis il y a aussi Mélanie Toulouse qui nous dit menthe chocolat pour le petit côté rafraîchissant.
0: Bon, ouais. Stéphane?
2: Ben Lucie, pareil, comme je me souviens plus qui, là, mais aux cerises, elle aussi, Chapman.
0: Ah,
2: oui,
0: bon.
2: Elle l'a dit. Il y a Frédéric qui me dit, lui, crème glacée double fudge, 100%.
1: Ah oui,
0: ça, c'est très chocolat. Oh,
2: et Normand qui nous dit, qu'est-ce qu'il me dit, Normand? Ah, l'érable. Mm. Et oui, il y a beaucoup de difficultés à s'en passer.
0: Continuez de répondre. On va faire le tirage entre 8h et 8h30 pour aller aux infos. Ah, merci à ton tease. On va écouter Selena Gomez. Voici Love You Like a Love Song, M105.

0: Selena Gomez à M105 à 7h27. Les infos s'en viennent avec Stéphane.
1: Oui, il n'y a pas d'accord entre les États-Unis, le Canada et le Mexique, malheureusement.
0: Et on chante un hymne à Ricardo. Restez là.
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7: 7h30 pile, les infos M105 avec Stéphane. Il n'y aura aucun accord entre les États-Unis, le Canada et le Mexique.
8: Ouais, c'est les États-Unis qui ont annoncé qu'ils ne renouvellent pas cet accord dans sa forme actuelle, mais l'accord reste quand même en vigueur pendant les négociations. Alors, le représentant américain au commerce a déclaré vouloir résoudre les lacunes de l'accord, selon lui, et les déficits commerciaux entre le Canada et le Mexique. Ça déclenche donc ce processus de révision, et cette fois-ci annuellement, et ça pourrait durer jusqu'à 10 ans. Canada et le Mexique, favorables à une prolongation, c'est ce qu'on espérait, de 16 ans, là, ont exprimé leur préoccupation face à l'incertitude économique engendrée par cette décision. Il y a le circuit Disque Québec qui va s'arrêter pour une première fois à Granby. Ça se passe cette fin de semaine. C'est un tournoi provincial de disque golf. Alors, c'est plus de 180 joueurs de partout au Québec là, qui sont attendus dans ce circuit qui regroupe des catégories amateurs et professionnelles. Compétition qui va se dérouler 4-5 juillet au parcours de disque golf du Mont-Sacré-Cœur. Et si Granby a été choisi pour accueillir l'événement, ben, c'est notamment en raison de la qualité de son parcours qui a récemment bénéficié d'importantes améliorations. Et selon l'un des fondateurs du site, Yves D. Grenier, la tenue de ce tournoi confirme que les installations Grand Bien figurent parmi les plus appréciées au Québec.
9: Ben moi, je suis surtout content que la ville a investi dans le parcours parce que c'est une activité qui est de plus en plus reconnue à Granby. Puis le fait d'avoir le tournoi ici prouve qu'on a un des beaux parcours au Québec. Donc les gens sont intéressés à venir jouer sur notre terrain, puis ça va naturellement apporter un peu plus d'affluence après.
8: Alors, le disque golf s'apparente au golf traditionnel. On remplace la balle, les bâtons par un disque, ou si vous préférez en anglais, en bon français, un frisbee, là. Lancé donc vers un panier qui est muni de chaînes, les participants doivent compléter le parcours en effectuant le moins de lancers possible, pareil comme au golf. Je sais pas si on crie fort. Je pense pas. La Sûreté du Québec est à la recherche maintenant de Karine Bussière. Elle a 37 ans. Elle est de Windsor. Elle a été vue pour la dernière fois le 1er juillet, donc hier, vers 9h. Ça se passait à l'intersection de la rue Saint-Georges et de la 2e avenue. Elle circulait à vélo, un vélo de route rouge. Elle mesure 1m65, 64 kilos, les cheveux et les yeux bruns. Portait une robe noire à fleurs rouges. Ses proches craignent pour sa santé, sa sécurité. Toute personne qui a de l'information, communiquez, s'il vous plaît, avec le 911 pour aller voir voir de la photo de Mme Bussière, allez sur m105.ca où vous aurez également d'autres nouvelles.
7: On va parler sport. Le Canadien qui en est venu à une entente de prolongation de contrat de 8 ans avec l'attaquant russe Ivan Demidov. Ça va rapporter 73,2 millions de dollars au total à Ivan Demidov. C'est 9,15 millions de dollars par saison. Le Canadien qui a également renoué des ententes avec Alex Belzil, l'attaquant, et le gardien finlandais Kapo Kakkonen. Les deux ont joué pour le Rocket de Laval la saison passée. On a ajouté aussi un autre attaquant québécois, Samuel Poulin, et le défenseur Ethan Sampson. Les deux devraient jouer aussi avec le Rocket de Laval. À Wimbledon, au tennis, Félix Auger-Aliassime est passé au troisième tour hier. Il a défait le Slovène Dino Prismic en trois manches. Il a rendez-vous avec l'Américain Michael Zhang demain. Là, en ce moment, Gabriel Diallo est sur le terrain. Il affronte l'Italien Lorenzo Sonego. Il a perdu la première manche au bris d'égalité 7-6, mais là, il est en train de gagner la deuxième. Il mène 5-3. On sait qu'à Wimbledon, chez les hommes, c'est trois manches qu'il faut gagner. Alors, on a encore beaucoup de tennis pour Gabriel en avant de lui. Le guerrier senior, on parle de baseball, là, je tiens à le préciser. Victoire de 20-12 des guerriers sur les Jets à Montréal. On jouera dans le prochain match demain. Les guerriers seniors qui vont recevoir les Expos de Sherbrooke au stade Napoléon-Fontaine.
0: Pour la météo, aujourd'hui, alternance de soleil et de nuages, 60% de probabilité d'averse avec un risque d'orage. Bon, il y a encore l'avertissement jaune de chaleur. On parle ici, ça va se passer jusqu'à vendredi demain. On attend entre 31 et 33 degrés, ressenti jusqu'à 42, et c'est présentement 23 sur Granby.

0: Vous voulez gagner votre carte Hello de 81$, vous répondez à notre question du jour sur notre page Facebook, la gang M105, notre texto 450-900-0105. On veut votre sorte de crème glacée préférée. Dans quelques minutes, ce sera le premier épisode de du balado Suivez le guide. On va à Cointeville aujourd'hui. Oh. Vanessa qui va nous parler du 150e de la ville de Cointeville, parce qu'on a plein de festivités tout au long de l'été, notamment. Hein? C'est pas rien, 150 ans. Quand tu penses à ça?
1: Ah ouais, c'est beaucoup.
0: Beaucoup. Là, qui est celui qui a le plus de recettes faites au Québec?
1: Ricardo!
0: Clairement, est-ce que le gars lui rend hommage? On écoute Ricardo, M105.

0: Saga Scudergas avec Ricardo. Pour vrai, là, si jamais je rencontre Ricardo, je vais lui demander qu'il nous fasse de la terrine de poutine. Ouais. J'aimerais ça. Voir de quoi ça a l'air, premièrement.
1: Ouais. En crème glacée, s'il vous plaît.
2: Moi, j'aurais aimé ça voir la réaction de Ricardo la première fois qu'il a écouté cette chanson-là.
0: Il a trippé. Il a vraiment trippé. Oh. On a parlé avec Dominique de Scudergas, un gars d'ici, ouais, de Beaumont, puis avant de sortir la toune, ils ont quand même pris le temps. Ouais. Puis, il a vraiment trippé. La preuve, c'est qu'il est dans le clip, Ricardo.
2: Ah, j'ai même pas vu le vidéoclip.
0: Il a fait la vidéoclip.
2: Il a de l'air super gentil, Ricardo.
0: Alors, allez voir, hein, si vous voulez. C'est disponible sur YouTube, le vidéoclip. Ricardo qui a participé, puis il a vraiment eu ben du fun. Oh. OK, parlant de fun, on fête 150 ans à Cowansville.
2: Ouais.
0: Et c'est le sujet de la première capsule du balado Suivez le guide avec Vanessa ce matin, qui nous parle du 150e.
3: Ben oui, je pouvais pas passer à côté du 150 ans de la ville pour lancer le Suivez le guide Cowansville. C'est quand même important. Surtout que ça se passe cette année. C'est un événement qui arrive une fois dans une vie. Évidemment, on ne fête pas deux fois 150 ans. Et donc, pour ce premier épisode, ben, je commence justement en faisant un petit tour de l'histoire. Mais je vous dis un petit tour. Ce qui est beaucoup intéressant, c'est de découvrir les images. J'ai été pigée dans les photos d'archives de Cowansville et on voit des vieilles photos là, en noir et blanc de quand c'était le côté de Sweetsburg, quand c'était Nelsonville. Bref, vous allez tous découvrir ça dès le début de la vidéo. Un petit retour dans l'histoire de la ville. Mais aussi, j'ai rencontré deux invités spéciaux pour parler de Cowansville en général. Pour vous donner un indice des invités, j'ai entre autres une certaine mairesse et une certaine mascotte. J'en dis pas plus, mais bref, vous allez voir ça dans le premier épisode. Et finalement, ben aussi une petite visite au parc Centre-Ville réaménagé et renommé cette année Place du 150e. Donc, c'est ce qu'on retrouve dans ce premier épisode de Suivez le guide à Cowansville, disponible là, en ce moment, sur YouTube, en vidéo, mais vous pouvez aussi le découvrir en audio sur le site de m105.ca. Et là, pour terminer, bien évidemment, le calendrier des activités à venir, vous avez une date à noter du côté de Cowansville, c'est la vente, la fameuse vente trottoir, ça se passe le 4 juillet. Alors voilà, ça fait le tour cette semaine pour Suivez le guide, j'ai très hâte de vous dévoiler de quoi nous allons parler la semaine prochaine.
0: Alors, c'est un rendez-vous. Merci, Vanessa. Bien sûr, vous allez retrouver ça dans notre section balado.
3: Tour cette semaine pour Suivez le guide. J'ai très hâte de vous dévoiler de quoi nous allons parler la semaine prochaine.
0: Alors, c'est un rendez-vous. Merci, Vanessa.

0: classe à 7h44. Dans les prochaines minutes, on va parler de la Coupe du monde de soccer. Il y a une certaine agence américaine spatiale qui a promis quelque chose d'un peu flyé si les gars américains arrivaient à gagner la Coupe du monde.
1: Ah.
0: Vous allez voir, c'est un peu flyé. On en parle après ceci.
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0: Ah, Shakira, Burna Boy avec Die, Die. Ça, c'est la toune officielle de la Coupe du Monde de la FIFA qui a lieu en ce moment. Là, c'est surtout concentré aux États-Unis parce qu'on est rendu dans les matchs éliminatoires. Bon, vous savez, le Canada va jouer son match de huitième de finale contre le Maroc samedi. Les États-Unis, hier, sont passés en huitième de finale. On a défait la Bosnie-Herzégovine 2-0. Bon, vous savez qu'au soccer, le Canada et les États-Unis, c'est pas des grandes puissances. Ouais. C'est souvent des pays qui viennent de l'Europe, là, qui sont très, très bons. Alors, il y a un des grands, là, un administrateur de la NASA. Qui est sorti hier, là, vous savez, ça va être très patriotique dans les prochains jours. Samedi, c'est la fête nationale américaine. Donc, Jared Isaacman est sorti et il voulait encourager son équipe. Et il a dit, « Hey guys, si vous gagnez, la NASA va prendre un ballon et on va l'envoyer sur la Lune. »
1: Ben voyons.
0: Bon, pour souligner le tournoi en ce moment, ils ont déjà envoyé un ballon dans la station spatiale internationale. Ça, c'est fait. Il y a un ballon de la FIFA là-bas.
1: Check.
0: Mais là, l'idée, c'est de l'envoyer sur la Lune et on le ferait au milieu d'instruments scientifiques par un robot. Les États-Unis, là, dans les années à venir, qui espèrent pouvoir bâtir une base à la surface de la Lune et il y aura, si les Américains l'emportent, un ballon de la Coupe du Monde.
2: Wow.
1: Hey, je suis bien contente pour eux.
2: Hey, c'est le fun.
0: Il y a une compagnie au Pérou qui a... Ça, par exemple, c'est brillant. Steph?
2: Oui?
0: C'est toi le Manitou du barbecue chez vous?
2: Non, pas vraiment. Manitou, mais c'est moi qui le pars parce que c'est dangereux.
0: Mais c'est pas toi qui fais cuire dessus?
2: Oui, oui. Ou ici, je reste là au cas où.
0: Tu regardes pas mal les matchs de soccer. Toi, tu m'en as parlé encore ce matin.
2: Oui, j'aime ça.
0: Il y a une compagnie de charcuterie au Pérou qui a inventé le Grill Stadium. C'est quoi ça? C'est un barbecue, mais ta grille est en forme de terrain de soccer.
1: Non.
0: Alors, t'as les ronds, le rond du milieu, t'as les ronds pour la zone du gardien.
1: Ah.
0: Ils t'ont mis deux tiges pour faire les buts à chaque... C'est vraiment un terrain de soccer.
2: Ah, ouais.
0: Alors, quand tu mets ta viande là-dessus... Là, au Pérou, ce qui semble être la tradition dans les tailgates, c'est de la saucisse. Là. Ils ont des saucisses spéciales là-bas. T'as ta viande à griller avec un terrain de soccer dessus.
1: C'est cool.
2: C'est original.
1: Stéphane, il s'en va chercher sur son
0: ordi. Il est déjà en train de chercher.
2: Mais je cherche sur Internet.
0: 7h53, je ne sais pas si tu vas pouvoir l'importer ici au Canada. Tantôt, on a fait plaisir à Stéphane avec sa toune.
1: Ouais.
0: Es-tu prête? Ça va être à ton tour.
1: Oh oui, je suis prête.
0: C'est la nouvelle des gars de sale barbe. Ça s'appelle quoi?
1: Aïe!

0: sais qu'on a tout un lien avec ces gars-là, hein, d'un bord ou de l'autre. Toi, tu les as rencontrés souvent, Liane.
1: Ouais, ouais.
0: T'as même fait des shows avec eux autres.
1: Entrevues, puis tout, là, ouais, ouais.
0: Stéphane a déjà travaillé avec Kevin.
2: Oui.
0: Je me trompe-tu? À Radio-Canada.
2: Exactement.
0: Du côté du Nouveau-Brunswick.
2: Oui, voilà.
0: Et puis, Jonathan Pinchot.
1: Ouais.
0: Et le parrain du petit cousin à ma blonde.
1: Ben voyons.
0: C'est même pas de blague. Je l'ai jamais rencontré. Alors là, tout un lien
1: on
0: avec
1: Salbar. On est fait pour aimer Salbar.
0: Les infos F105 s'en viennent. En passant, tu sais que le nouvel album s'en vient à l'automne.
1: Je sais, j'ai tellement hâte.
0: J'ai une nouvelle tournée qui s'en vient. Dépêchez-vous pour les billets. Stéphane, les infos.
2: Waterloo qui mise sur la densification.
1: Je pense qu'il m'imite.
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6: Il est 8h pile, on rejoint Stéphane pour les infos M105. On va à Waterloo, Stéphane, on va parler de densification là-bas.
7: Oui, et on mise là-dessus à Waterloo pour poursuivre sa croissance. Et on a vu la population là-bas passer de 4400 à environ 5700 habitants en 10 ans. Alors, la ville veut désormais freiner l'étalement urbain en périphérie. Il y a le maire Pascal Roussel qui annonce que les nouveaux projets résidentiels seront principalement dirigés vers un secteur des rues Saint-Patrick et Allen-Est. Ça, c'est près du centre-ville et du lac Waterloo. Alors, l'objectif c'est de maximiser les espaces déjà urbanisés tout en protégeant les bâtiments patrimoniaux et en favorisant ainsi donc l'accès aux services. Le nombre de logements, lui, qui pourront être construits reste toutefois à déterminer. Les citoyens et citoyennes qui auront l'occasion d'en apprendre davantage lors d'une prochaine assemblée publique de consultation. Il y a le circuit Disque Québec qui s'arrête pour une première fois à Granby cette fin de semaine avec un tournoi provincial de disque golf. Vous savez, c'est comme le golf traditionnel. On enlève les bâtons, la balle, on y va avec un disque, ce qu'on appelle un frisbee, là, pour le lancer dans un panier muni de chaînes. Bref, c'est plus de 180 joueurs de partout au Québec qui sont attendus dans ce circuit. Regroupe 2 catégories, amateurs et professionnels. Compétitions qui se dérouleront les 4 et 5 juillet, donc cette fin de semaine au parcours de disque golf du Mont-Sacré-Cœur. Ici, Grand Bay a été choisi pour accueillir l'événement. C'est notamment en raison de la qualité de son parcours qui a récemment bénéficié d'importantes améliorations. Et selon l'un des fondateurs du site, Yves Desgreniers, la tenue de ce tournoi confirme que les installations Grandbienne figurent parmi les plus appréciées au Québec.
8: Bien, moi, je suis surtout content que la ville a investi dans le parcours parce que c'est une activité qui est de plus en plus reconnue à Grand Bay. Puis le fait d'avoir le tournoi ici prouve qu'on a un des beaux parcours au Québec. Donc, les gens sont intéressés à venir jouer sur notre terrain, puis ça va naturellement apporter un peu plus d'affluence après.
7: Alors, comme le golf, les participants doivent compléter le parcours en effectuant le moins de lancers possible. D'ailleurs, il y a une ligue locale qui existe dans Grand Bay, là, et qui accueille également des joueurs chaque mardi soir au même endroit. Et Ange Gardien qui remporte les honneurs du grand défi Pierre Lavoie, la municipalité donc qui a été nommée municipalité la plus accueillante dans le cadre de la boucle du grand défi Pierre Lavoie, distinction qui s'accompagne d'une bourse de 10 000 $, municipalité qui attribue ce succès à la mobilisation de toute la communauté. Les organisateurs soulignent notamment la participation des jeunes qui ont pris part à la petite boucle et accompagné les cyclistes lors de leur passage dans la municipalité. Ange Gardien qui a également accueilli le tout premier ravito du parcours, municipalité qui remercie l'équipe du Grand Défi Pierre Lavoie pour sa confiance et se dit fier de cette reconnaissance. Voilà pour l'essentiel de l'info. Détail autres nouvelles, m105.ca.
6: Le Canadien et Ivan Demidov en sont venus à une entente de prolongation de contrat de 8 ans. Le joueur russe va toucher 73,2 millions de dollars au total. C'est 9,15 millions de dollars par saison. C'est une belle entente et là, il y a le ce qu'on appelle le noyau de l'équipe, là. Est signé jusqu'en 2030, puis il n'y a personne qui fait 10 millions et plus par saison à Montréal. Kent Hughes passe pour un génie partout dans la Ligue nationale en ce moment. On en est venu aussi à des ententes avec Alex Belzile et Kaapo Kähkönen. Les deux jouaient avec le Rocket de Laval l'an passé. On ajoute l'attaquant québécois Samuel Poulin et le défenseur Ethan Sampson. Ça, c'est deux autres joueurs qui devraient jouer avec le Rocket la saison prochaine. À Wimbledon, Félix Auger-Aliassime est passé au troisième tour. Il a défait le Slovène Dino Prizmitz en trois manches. C'est Prizmitz, oui. Il a rendez-vous avec Michael Zeng, qui est un Américain, demain. Entre-temps, Gabriel Diallo est en train de jouer son match de deuxième tour face à l'Italien Lorenzo Sonego. Il a perdu la première manche au bris d'égalité, a gagné la deuxième 6-4, tir de l'arrière 3-1 dans la troisième manche. Les guerriers seniors au baseball l'ont emporté 20-12 face aux Jets à Montréal hier. On reçoit demain les Expos de Sherbrooke au stade Napoléon-Fontaine.
4: Pour le showbiz, il y en a plusieurs sur moi qui sont comme moi et qui ont beaucoup joué avec les Barbies quand ils étaient jeunes. Ben, Miley Cyrus, la chanteuse, a probablement accompli un de ses rêves. Elle a eu le droit à une Barbie de collection à son effigie dans le cadre de la série Barbie Signature. Je pense que c'est mon nouvel objectif de vie.
6: On sent la jalousie
4: ouais.
6: ici.
4: En tout cas, je sais pas s'il faut que je devienne une grande chanteuse pour avoir ma Barbie, mais à voir. Côté météo, alternant soleil de nuages aujourd'hui, 60% de probabilité d'averse. Il y a un risque d'orage. Il y a également aussi l'avertissement jaune de chaleur. Donc, jusqu'à demain, on attend des maximum en 31-33, maximum 42. C'est présentement 24 sur Grampy.
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0: aux auditeurs dans les prochaines minutes avec notre concours Ça déménage.
1: Oui, j'ai un vœu d'anniversaire.
0: Ah, vas-y, ben oui, t'as raison.
1: Donc aujourd'hui, c'est le 60e anniversaire de mariage de Louise Beaudoin et Daniel Maheu. Félicitations. C'est de Rosaire et de Claire.
0: Donc, je disais, on va gâter nos auditeurs. 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Bon, depuis le début de l'été, on a commencé à vous jouer de la musique latine. Hein? On a le segment, là, le El Segmento Latino.
1: El Segmento.
0: Hey, ça vient pas pire.
1: Hey.
0: Un avant-goût, puis là, je pense que Stéphane va encore danser. On écoute Enrique Iglesias et Balando.

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2: À 8h10, on va parler des rendez-vous culturels qui reviennent à chaque été ici à Granby avec Mélanie Morin de Vie culturelle et communautaire de Granby. Bon matin, Mélanie.
3: Bon matin.
2: Comment vas-tu avant? Parce que là, je trouve que t'as l'air plus en forme. Là.
3: Un petit peu, mais on est déjà dans l'engouement des rendez-vous culturels et de Oasis aussi la semaine prochaine. Fait que pas beaucoup de congés entre les deux. On en finit un, on repart un autre pour l'été.
2: Ben, parle-nous-en justement. Ça commence dimanche avec les beaux concerts au Parc Victoria.
3: Exactement. Alors, un incontournable, vraiment, les dimanches, c'est un rendez-vous pour les gens à partir de 10h30 sous la Gloriette. Alors, des spectacles semi-acoustiques et on commence avec l'harmonie de Granby. On commence toujours avec l'harmonie. Ça met la table vraiment pour les beaux concerts de Victoria qui sont une présentation du Granby Express. Alors, tu sais, c'est vraiment les gens... On peut avoir, là... entre 500 700 personnes qui sont là avec les chaises et tout là, c'est que c'est vraiment un rendez-vous du dimanche matin.
4: Bon, il y a aussi les tournées des parcs le mardi. Parle-moi de tout ça.
3: Exactement. Depuis l'année dernière, on retourne dans les parcs. Ça avait été aussi une demande des citoyens de retourner dans les parcs. Fait qu'on continue cette année. Puis les mardis, ben dans l'été, des fois, c'est une journée qu'on sait pas trop qu'est-ce qu'on va faire. C'est plus tranquille. Fait qu'on amène aussi avec des spectacles les mardis soirs dans différents parcs. Alors, on va être dans 4 parcs différents au courant de l'été. Alors, 2 en juillet et 2 en août. Et on commence avec la ferme Héritage Miner avec Billy du page à 19h, qui est là, c'est qu'on commence en force aussi. On va avoir Raphaël Leroy, Rabaska, et on termine aussi avec Alex Nevsky la saison.
2: Oui, c'est ça. Ça, c'est le gros show. Ça va être à la place Jean-Lapierre.
3: Exactement.
2: Le gros, fait que là, il y a toute cette programmation-là aussi. Il y a les concerts au Parc Victoria. Il y en a beaucoup.
3: Il y en a 8 au total, oui.
2: Pour les gens qui veulent avoir plus d'informations, on va où?
3: On va sur vccgranby.org. Aussi, on sait la météo, des fois, nous joue des là, il fait très chaud, mais des fois, il y a un petit peu de pluie. Juste aller vraiment sur notre page Facebook. C'est vraiment là que les informations vont arriver en premier. Alors, juste vous abonner sur VCC Granby. S'il y a moindrement, des fois, on n'est pas sûr, tout ça, mais on n'aime pas beaucoup ça annuler. Fait que,
2: c'est sûr. On essaie
3: vraiment le plus possible. L'année passée, on a fait un spectacle a cappella en dessous de la Gloriette. Les gens étaient venus parce qu'il y avait un petit peu de pluie. On essaie vraiment là, de rien annuler.
2: Donc, la page Facebook de VCC, puis évidemment, nous autres, on va relayer l'information.
3: Exactement.
2: Aussi. On est toujours là. Fait que Mélanie, je te souhaite un autre bel été.
3: Ben, merci.
2: Puis, on s'en parle. Pourquoi le bientôt, j'imagine, couleur urbaine?
3: La semaine prochaine, Oasis.
2: Ah, bon, ben, tu vois, ça arrête jamais.
4: C'est toujours.
2: T'es toujours la bienvenue ici, Mélanie.
3: Merci, bonne journée. Merci.
2: Donc, voilà pour les rendez-vous culturels qui repartent de plus belle. Ça recommence dimanche. Vous avez tous les détails, donc, sur le site de vccgranby.org. À quelques minutes, on va parler avec Jean-Charles Lajoie. On va parler du restaurant Allegria. Il y a plein de nouveautés de ce côté-là. On le fait après Roxane Bruno. Juste.

0: C'est Roxane Bruno avec des petits bouts de toit à 8h15, presque 16, dans M105 le matin. On l'avait reçu il y a quoi, peut-être 2 semaines. On était à Cowansville à ce moment-là pour parler de son restaurant, l'Allegria, qui fêtait ses 1 an. Là, il y a plein d'affaires qui vont arriver aujourd'hui à l'Allegria. Jean-Charles Lajoie qui est avec nous ce matin. Bon matin,
1: comment
0: Jean-Charles.
1: Ça va bien.
0: Super bien. Puis vous autres aussi, ça va bien. Il y a pas mal de visites là aujourd'hui.
1: Ouais. Écoute, on a traversé les 1 an. On a fermé pendant 4 jours pour des travaux majeurs. Vous avez parlé de ça, je pense.
0: La hotte
1: principale. En fait, on a ajouté une deuxième hotte qu'on a dédiée spécifiquement au charbon. On aimait tellement le charbon qu'on voulait ajouter du grill.
0: Il fallait
1: évacuer un peu.
2: Ouais,
1: et là, c'est tellement extraordinaire. Courte anecdote. Le premier soir d'opération, quand je suis revenu à la maison, ma fiancée m'a dit « T'étais où? » Au restaurant. Elle a dit « Menteur, t'étais où? » Puis j'ai dit « Au restaurant. » Ben, elle a dit « Ça sent pas.
0: »
1: J'étais très heureux. Bon, alors, ça ne sent plus l'incendie. Ça goûte toujours aussi bon. C'est formidable. Non, mais faut le dire comme c'est. Hey, ça a été toute une aventure. Ouais. Moi, je raconte pas tout. Là. Ouais. Ça va être dans mon auto-bio un jour.
0: C'est bon.
1: C'est un chapitre extraordinaire. Un rapport de satisfaction falsifié par le vendeur. Bref, toute une affaire. Mais bref, on en est sorti. On a vendu un rein, Jeff Boudreau et moi, et on est correct. Mais ça a été tout un premier anniversaire. Mariana a été sensationnelle. Elle nous a remis une toile de Ronaldo qui est formidable, qui est installée d'ailleurs dans le bac verseur. Et ce midi, on reçoit la joyeuse équipe de Coup de Foudre.
0: Oui.
1: Moi, je suis content parce que Sébastien Benoît, je lui donne la fessée à chaque année dans notre pool de hockey.
0: fait que là, il s'en vient donner ta fessée, c'est ça?
1: Fait qu'il évite un peu les rendez-vous en dehors du pool. Mais là, il s'en vient à l'établissement parce que Marie-Pierre Morin est invitée. Elle a choisi Allegria, notamment, dans une des 4 destinations de sa journée Coup de Foudre. Fait qu'on est bien énervé, bien content. On va se mettre beau, excluant la personne qui parle. Hein. Quoi que c'est un beau toxon. C'est une autre histoire. Et ce soir, Éric Lapointe vient manger avec toute l'équipe.
2: Wow.
1: Ils viennent souper à 5h15, 5h30. Donc, ceux qui préfèrent les early lunch, là, il va être là vers 5h15, 5h30. Je révèle un secret. Parce qu'il est en spectacle ce soir à Granby. Alors, sa soirée commence à l'Allegria avec les musiciens, l'équipe technique, toute l'équipe. Fait que ça, c'est très cool de voir que des amis, tu sais, placent Allegria sur leur calendrier. Puis on le voit, là. Tu sais, tant Jeff que moi, on reçoit quantité de textos de gens, de nos amis, en fait, qui disent sur notre parcours de vacances, on a mis l'Allegria à Granby, la Rosse.
0: Fait que là, pour voir le monde connu, il faut aller là. C'est ça, je comprends.
2: C'est à mettre dans notre calendrier pour l'été, pareil. Ça, c'est
1: ouais,
2: sûr.
1: Oui, mais les gens disent ça. Il y a toujours une face ou deux. Oui, mais si vous me dites quelque chose.
0: Je le connais.
1: Oui,
3: mais
1: oui.
3: Y aller, moi aussi.
1: Exact. Oui, vous me dites quelque chose. Oui, j'ai été figurant dans telle série en 89.
0: C'est exactement Stéphane.
2: C'est bon, si bien décrit.
0: Fait que, si on veut réserver Jean-Charles...
2: On a perdu Jean-Charles.
1: J'ai vraiment pas fait exprès.
0: Non, mais c'est correct. C'est ça pareil.
1: Le même en plus, il est tellement cool.
0: Fait que là, si on veut...
1: pour un premier rôle, toi. Je te regarde, là.
0: Il y en a donné un ici, il est journaliste. Fait que Jean-Charles, si les gens veulent réserver,
1: oui.
0: Là. Comment ça fonctionne?
1: Libro, le site libro.ca, le portail québécois de réservation en ligne. On est content d'avoir fait cette migration-là, d'ailleurs. On était avec les Américains Open Table. Encore une drôle de décision qui nous a passé entre les mains. On a ramené ça ici au Québec avec les gens de Libro. Alors, libro.ca, directement à la ligne téléphonique également. Passez, tu sais, quand il y a de la place, on vous reçoit avec grand plaisir. Le pire qui va vous arriver, il restera plus de poisson frais parce que le poisson, on l'aime frais.
0: Bon, c'est bon.
1: C'est tard en soirée, ça se peut qu'il y en ait moins.
0: Donc, on invite les gens. Hey, je vais te laisser aller là, parce qu'il y a tellement une journée folle là, au restaurant. On va s'en reparler demain, Jean-Charles.
1: Avec plaisir, j'apporte des trucs demain.
0: Cool, on va manger de quoi. Hey, dans les prochaines minutes, on va parler du demi-marathon des vignobles. Marie-Ève, qui s'est entretenue avec les organisateurs, on écoute ça après ceci.
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7: Très bon jeudi, en espérant que vous allez bien. Est-ce que vous avez profité de votre congé pour sortir et peut-être vous entraîner, sortir les souliers de course? Il y a un super événement qui s'en vient le 9 août prochain, le demi-marathon des vignobles Sun Life. Et pour en discuter avec nous, Éric Fleury des courses thématiques. Bonjour Éric.
8: Bonjour.
7: Et Émilie Fournier qui est aux communications et partenariats. Bonjour Émilie.
9: Bonjour.
7: Éric, parle-nous du demi-marathon des vignobles. Juste le nom, là, ça donne le goût d'aller courir parce qu'on va aller dans les vignes.
8: Là. Exactement. C'est ça la particularité. On fait le tour de la montagne pour le demi-marathon et aussi le 5 et 10 km. Mais en réalité, c'est qu'on on court parmi, on voit tous les vignobles. C'est vraiment magnifique. C'est un peu coûteux, évidemment, mais pas trop. Mais c'est surtout l'aspect visuel d'un dimanche matin, c'est magnifique.
7: On peut s'attendre aussi à boire un petit verre. Est-ce que c'est une course qui s'adresse que aux gens qui tripent sur le vin ou c'est pour ceux qui aiment aussi la nature?
8: Non, c'est sûr que les personnes qui aiment le vin, il y a des consommations, des dégustations qui sont comprises avec l'inscription. Il est possible aussi d'avoir un forfait VIP où est-ce que tu triples le nombre de dégustations que tu peux avoir, mais c'est pas nécessaire. Là. Donc, il y a un repas complet aussi là, pour les personnes qui veulent juste le goût, tout ça, là, de l'expérience.
7: Donc, c'est vraiment accessible, encore une fois, à tous. On a différents parcours, comme on l'a dit, qui permettent autant aux moins expérimentés que ceux et celles qui vont faire de très longues courses, plus longues, de pouvoir s'y adonner, là.
8: Oui.
7: Avec un beau paysage, on va se le rappeler quand même. Et là, faut réserver maintenant, Émilie, là.
9: Oui, tout à fait. Donc, la prochaine hausse de prix et la dernière est le 8 juillet prochain. Donc, c'est vraiment le moment idéal pour s'inscrire et réserver sa place car l'année passée, on a été presque atteint la limite de 2500 participants. Donc, si vous souhaitez réserver votre place, là, c'est vraiment le moment idéal.
7: Alors, je comprends que sinon, là, ça se peut qu'on dise à l'année prochaine, là, c'est le genre d'événement, il faut pas attendre, là.
9: Oui, c'est vraiment un événement très populaire, d'où aussi la thématique, la beauté des paysages, comme Éric mentionne, ça fait que c'est un événement très populaire dans la région.
7: Qu'est-ce que ça inclut lorsqu'on décide de s'inscrire au demi-marathon des vignobles Sun Life?
9: Oui, donc en fait, avec toutes les inscriptions, il est inclus justement un dossard chronométré. Il y a aussi le chandail, la médaille, bien évidemment. On a aussi un repas après course et bien aussi deux consommations de dégustation pour les vins après la course et photos. Graveur de médailles et autres activités disponibles sur le site.
7: Puis là, on ne l'a pas dit, mais ça se déroule du côté de Saint-Paul-d'Abbotsford.
9: Oui, exactement.
7: Alors, si on veut réserver notre place, coursethématique.com?
9: Oui, exactement.
7: Alors, on fait ça rapidement. Et on va reparler à Éric et à Émilie pour une autre course qui s'en vient, cette fois-ci du côté de Granby, le marathon de Granby Sun Life que vous attendez année après année. Merci à vous deux.
9: Merci.
7: Puis on vous souhaite une course complète. Course complète, demi-marathon des vignobles, on vous le rappelle, Sun Life, le 9 août prochain.
6: Merci Marie-Ève. Juste avant de parler à Mélissa dans les prochaines minutes, Liam, on va faire nos gagnants.
7: Ouais.
6: On va commencer avec notre concours « Ça déménage à ton goût ». 200$ chez Toujours Mike. Non, 100$ chez Toujours Mike. 100$ chez BM Expert Peinture. Ensemble, ça fait 200.
7: L'heureuse gagnante aujourd'hui, c'est Lucie Boutillette qui pourra en profiter.
6: Alors, bravo Lucie. Si vous voulez gagner, il en reste un à gagner. C'est demain. Vous allez dans notre section concours du web105.ca. Puis notre carte Hello 81$.
7: C'est Michel Auclair qui pourra dépenser ça dans la région.
6: Alors, elle nous a donné sa sorte de crème glacée préférée. On parle à Mélissa tout de suite après Benson Boone. C'est Beautiful Things à web105.

0: Benson Boone pour compléter M105 le matin. On va pas juste prendre le temps de dire allô à Mélissa. Bon matin, Mélissa.
1: Bon matin.
0: Je vais ouvrir ton micro. Vas-y.
1: Je pensais que Stéphane me touchait la main doucement, mais c'était l'écouteur, finalement. Les écouteurs.
0: Alors, bonjour, Mélissa.
1: Hey, salut. Votre question du jour aujourd'hui, la crème glacée préférée, et j'aurais le goût de dire, je pense à pistache.
0: Ouais.
1: Et j'ai déjà aussi goûté de la gelato, mais tu sais, Bueno.
2: Ah oui.
1: C'est
0: ouais.
1: bon, ça.
0: Mais ça, le gelato, on est dans d'autres choses. Là.
1: Oui, je sais.
0: On est dans vraiment quelque chose ailleurs qui est meilleur, à mon avis, que la crème glacée.
1: Je parle de saveur.
0: Ouais,
1: c'est bon quand même. Puis des fois, simplement vanille. Tu sais, on l'oublie.
2: Ça fait
1: là.
2: Du bien une fois
1: Mais
2: de temps
1: vanille,
2: en temps.
1: C'est un grand classique aussi.
0: Et il y a chez Ben qui sort tout
1: oui.
0: le temps. On avait goûté, moi et Vanessa, au cornichon.
1: Oui, c'est ce que j'allais dire, c'est ça. Hein?
0: C'est spécial.
2: Ah ouais,
0: fait que crème sure et oignon de tantôt, là.
2: Ah, finalement, il doit l'avoir mangé chez Ben.
0: Ah, ça se
1: peut. Oh là là.
0: Mélissa, on t'écoute à compter de 9h.
1: Oui, je vais vous reparler d'une nouvelle tendance vestimentaire qui revient. Soyez là autour de 9h30.
0: Stéphane, aux infos.
3: On recherche des victimes potentielles de violences sexuelles à Granby.

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4: 8h35, Info M105 avec Stéphane. On est à la recherche de victimes potentielles de violences sexuelles à Green Bay.
5: Oui, les services de police de Green Bay lancent un appel à la population dans une enquête qui vise Emma Grégoire. Elle a 27 ans de la région de Green Bay. Elle a été arrêtée le 17 juin dernier pour possession de matériel d'abus et d'exploitation pédosexuelle. Elle fait maintenant face à plusieurs accusations supplémentaires, dont des agressions sexuelles, des contacts sexuels et la production de matériel d'abus impliquant des enfants. Les enquêtes qui croit que d'autres victimes pourraient se manifester. Selon l'enquête, la suspecte aurait gagné la confiance de jeunes mères avant de se retrouver seule avec leurs enfants dans un contexte de gardiennage. Toute personne détenant de l'information est invitée à communiquer avec son service de police locale ou échec au crime. Waterloo qui mise sur la densification pour poursuivre sa croissance après avoir vu sa population passer d'environ 4000 à plus de 5700 habitants. Eh bien, en 10 ans, tout simplement, la ville veut désormais freiner l'étalement urbain en périphérie. Alors, il y a le maire qui annonce que les nouveaux projets résidentiels seront principalement dirigés vers les secteurs des rues Saint-Patrick et Allen-Est, près du centre-ville et du lac Waterloo. L'objectif, c'est de maximiser les espaces déjà urbanisés, tout en protégeant les bâtiments patrimoniaux là et en favorisant l'accès aux services. Et Ange Gardien remporte donc les honneurs du Grand Défi Pierre Lavoie, la municipalité qui a été nommée municipalité la plus accueillante dans le cadre de la boucle du Grand Défi Pierre Lavoie, distinction qui s'accompagne d'une bourse de 10 000 $ qui va servir à réaliser un projet qui est lié aux saines habitudes de vie. Voilà pour l'essentiel de l'info. 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
4: Merci Stéphane, vous le retrouvez à compter de 10h pour le prochain bulletin des infos M105. C'est Mélissa qui s'installe à compter de 9h. Et pour s'y rendre, moi j'ai de la bien, bien bonne musique. Pour lancer cette journée, si vous êtes au travail, on vous salue. Si vous êtes en train de peinturer, de placer des meubles, de défaire des boîtes, on vous salue. Vous êtes en vacances, on vous salue aussi. Vous levez le son, Olivia Dean s'en vient. On a également Sam Smith qui va débuter ça, Jesse G, Alicia Keys et Lord. On vous souhaite une excellente journée à M105. Yeah.

Olivia Dean et Man I Need pour compléter la portion d'M105 au travail. Mélissa s'installe dans les prochaines minutes pour tout l'avant-midi pour vous accompagner avec la meilleure musique. Stéphane sera là pour les infos aussi. Et puis, moi, je donne rendez-vous demain, 6h, avec Liane et Stéphane. On va vous attendre pour notre deuxième séance de chansons Feu de camp. Et on va encore vous gâter. Il nous reste une carte cadeau Hello de 81$ à vous remettre. Et on donne aussi notre dernier prix là, de 200$. 100$ chez Toujours Max de Grimbay et 100$ chez BM Expert Peinture dans notre concours Ça déménage à ton goût. Vous allez vous inscrire dans notre section concours du M105.ca. Je vous souhaite de passer une super belle journée. On se reparle demain matin. Bye bye!

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souhaite de passer un excellent jeudi 2 juillet. C'est Mélissa qui va passer les prochaines heures avec vous autres. Je suis vraiment très heureuse de vous retrouver après ce congé. J'espère que le vôtre a été bon. J'ai pour vous ce matin plein de bonnes chansons pour vous accompagner en mode réno, en mode vacances, en mode travail, parce que l'été, là, c'est un multimode, hein? Alors, on parle à tout le monde et vous allez trouver votre compte, entre autres avec cette chanson souvenir d'été que je vous présente ce matin. C'est une chanson de 2010. Là, qu'est-ce qui se passe en 2010? Eh bien, je pourrais vous dire, entre autres, qu'il y a eu la médaille d'or olympique canadienne d'Alexandre Bilodeau, hein, par exemple, ça pourrait vous rappeler ça, ou encore le retour du Grand Prix du Canada après un an d'absence. Et personnellement, moi, ben, ça me rappelle le début de mon histoire d'amour. La voici, Katy Perry, Teenage Dream, sur M105.

0: ça viendra pas jusque dans nos rues, parce que des fois, c'est tellement gigantesque, c'est beaucoup. Et ça reste un peu comme un musée, finalement, qui se promène sur un tapis roulant, mais c'est pas ça pendant tout, mais vous voyez, pour les défilés de mode. Alors, ce que je vais vous dire, c'est que il y a une tendance qui refait surface. On l'a vu un petit peu plus tôt, là, au début des années 2000, il y avait le sagging. Et le sagging, c'est quoi? C'est l'espèce d'affaissement des pantalons, où est-ce qu'il n'y a pas de ceinture nécessairement, ou il y en a une, mais on voit le boxer qui dépasse en haut. Semble-t-il que ça va revenir, ça va être encore plus assumé. C'est né dans les années 70, 80, ça a été porté par les gens qui étaient dans le hip-hop, et puis, ben voici maintenant que ça se pourrait que si on en croise dans nos rues, parce que ça va venir jusqu'à nous, semble-t-il. Alors, c'est Mélissa qui vous accompagne ce matin avec la playlist de votre été. Ça ressemble à quoi ce qui s'en vient? Ben, ça ressemble à un gars, un auteur-compositeur québécois qu'on aime énormément, Patrice Michaud. Il s'en vient.
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1: On va se gâter en musique dans les prochaines minutes, les trois accords avec Cœur de Pirate, avec la belle chanson Toujours les vacances. Voici celle qui nous fait un peu onduler les épaules quand on l'écoute. C'est Eric Clapton avec Layla sur M105. J'espère que vous passez un très bon matin. Un ressenti de 35 présentement pour la Haute-Yamaskaye-Brome, Missisquoi. On n'oublie pas le beau produit à trois lettres. L'eau aujourd'hui, c'est notre vedette.

0: Bon 2 juillet, c'est Mélissa qui est là pour vous accompagner ce matin avec M105 au travail. Et Stéphane Côté va venir avec nos infos M105. Mais avant ça, j'avais le goût de discuter avec Stéphane. Aujourd'hui, on est le 2 juillet, Stéphane.
1: Ouais.
0: Et c'est la journée mondiale des ovnis.
1: Oui, hein? J'ai vu ça ce matin, oui.
0: Bon, t'as vu ça?
1: Oui.
0: Mais moi, j'ai le goût de vous reparler parce que, en fait, je me demandais, puis j'ai questionné même aussi l'intelligence artificielle là-dessus en disant...
1: Une question.
0: Qu'est-ce qu'ils ont en commun les gens qui voient des ovnis, tu sais? Hein? Ben, ça a l'air qu'il n'y a pas un profil type parce qu'il y a des gens vraiment de plusieurs horizons qui ont fait des témoignages là-dedans. Puis il y a un événement qui s'est passé. Puis là, je sais pas si tu vas te rappeler de ça, là, mais il s'est passé quelque chose au Québec. Ça s'est passé le 7 novembre 1990, l'OVNI de la place Bonaventure à Montréal.
1: Okay.
0: Je ne sais pas si tu te souviens, mais vers 19h, là, il y avait des gens qui étaient dans la piscine sur le toit de l'hôtel et ils ont remarqué une étrange lumière dans le ciel. Il y avait des dizaines de témoins, puis il y avait des gens dans la piscine, mais il y a aussi ensuite des policiers et des journalistes qui sont venus sur place et ils ont vu ce qu'ils décrivaient comme un immense objet lumineux, des lumières orangées formant un ovale, des faisceaux de lumière blanche dirigés vers le haut. Il y avait un objet aussi qui semblait presque immobile pendant plusieurs heures. Donc, ça, c'est des choses qui ont été rapportées telles quelles. Puis, les policiers aussi ont donc vu ça et ont rapporté ce qu'ils ont vu. Il y avait aussi des gens qui étaient à Mirabel, à Dorval, qui ont essayé de dire est-ce que c'est un objet, est-ce que c'est un avion? C'est quoi exactement? Et on a essayé de mettre ça sur des peut-être le dos des projecteurs réfléchis sur des nuages bas, finalement atmosphérique rare, mais encore aujourd'hui, il n'y a rien qui a été nié de ça. En fait, on ne sait pas. Là, j'ai hâte de te voir, tu me fais, je veux parler.
1: Oui, parce que tu m'as lancé sur quelque chose.
0: Vas-y.
1: Je vais te donner ma réflexion.
0: Okay? Vas-y, toi.
1: Moi, je ne dis pas qu'il n'y a rien, je ne sais pas. Ça, je ne sais pas.
0: Oui.
1: Ce qui est bizarre, c'est que, souviens-toi qu'il y a eu des livres, il y avait des magazines sur les ovnis, et on avait des photos toujours floues, mais c'était des photos. Et rappelle-toi que ces photos-là, dans le temps, là, pour ceux qui sont plus vieux, là, ils vont se souvenir que lorsque tu voyais quelque chose dans le ciel, il fallait que tu partes... Et aller chercher ton appareil photo qui est en quelque part dans la maison.
0: T'assurer
1: qu'il y avait un film dedans. Le temps de crinquer pour être sûr que on arrive à la prochaine photo. De viser. Et là, l'OVNI était toujours là. As-tu remarqué que depuis que les téléphones cellulaires existent et qu'on prend des photos, il n'y en a plus de photos. C'est comme bizarre quand même.
0: Ah, mais il y en a quand même dans les gens qui suivent ça.
1: Depuis 2008, il n'y a pas beaucoup de photos, moi, de dire.
0: Mais
1: dans le temps, il y en avait toujours.
0: Mais en tout cas, ce que je veux dire, c'est que c'est quand même dit comme l'événement concernant des ovnis, avec beaucoup de gens, beaucoup de témoins en même temps, qui fait parler, puis qui est encore très populaire aujourd'hui, mais on n'a pas encore dénoué le mystère.
1: Ça existe, parce qu'à chaque fois, ma blonde, quand elle fait souper le lendemain, je dis, ils sont extraterrestres.
0: Ah, t'es merveilleux, Stéphane. Qu'est-ce que je fais sans toi? D'ailleurs, je te garde pour nos infos M105. On reste là.

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4: Il est 10h03, Stéphane, on a un appel à la population de la police de Granby.
5: Oui, exactement. On cherche Emma Grégoire, 27 ans. Ben, on la cherche pas, on l'a trouvée, mais on cherche peut-être des victimes potentielles là, dans la région de Granby. Elle a été arrêtée le 17 juin dernier pour possession de matériel et d'abus là, d'exploitation pédosexuelle et également pour la production de matériel d'abus impliquant les enfants. Les enquêteurs croient que d'autres victimes pourraient donc se manifester. Selon l'enquête, la suspecte aurait gagner la confiance de jeunes mères, donc avant de se retrouver seules avec leurs enfants dans un contexte de gardiennage. La suspecte est connue sous le nom de Emma Grégoire, mais aurait également utilisé le nom de Cédric Grégoire, donc Cédric avec un C ou avec un K, peut-être sur les réseaux sociaux. Là. Donc, des victimes qui pourraient se trouver en Haute-Yamaska, en Estrie ou en Montérégie. Toute personne qui détient de l'information est invitée à communiquer avec son service de police locale, donc service de police de Granby, ou échec au crime. Il y a la directrice générale de la ville de Marieville, Tania Tremblay, qui fait partie des récipiendaires d'une bourse de perfectionnement professionnel décernée par l'Association des directeurs généraux des municipalités du Québec. Ça se passait lors du congrès 2026. Elle reçoit donc, Mme Tremblay, une bourse de 2 500 $ qui est financée par le Fonds d'assurance des municipalités du Québec afin de poursuivre sa formation en gouvernance et en leadership. Le maire de Marieville, Vincent Després, lui souligne son engagement, son leadership et sa contribution à l'évolution des pratiques municipales. Et je tente de... Voilà. À l'occasion de 55e Assemblée générale annuelle, il y a l'auberge sous mon toit de Granby qui a dressé le bilan d'une année marquée par une forte demande des services auprès des hommes en situation de vulnérabilité. L'organisme qui a reçu plus de 300 demandes d'aide et hébergé 69 personnes alors que 20 chambres demeurent occupées en permanence et que la liste d'attente atteint environ 55 personnes. Et pour favoriser la stabilité et l'autonomie de ses usagers, l'auberge a également développé un nouveau projet, dont tisser des liens et une maison de chambre destinée à faciliter la transition vers des logements autonomes. Voilà pour l'essentiel de l'information. Détail aux autres nouvelles, cm105.ca.
4: Merci Stéphane, à tantôt.
5: À tantôt.
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3: Alors oui,

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1: Oui, ce qui retient l'attention, c'est qu'on commence aujourd'hui le grand Poutine Fest de Granby. Et ce soir, c'est Éric Lapointe qui sera là. L'ouverture des portes est à 16h30 pour le spectacle. Demain, c'est la chicane. On a aussi Fred qui sera là le 4 juillet. Et le 5, c'est la journée famille. Alors, vous pouvez mettre ça à l'agenda et savoir aussi qu'à compter de midi, on peut aller justement sur place quand même. Il y a 15 poutines gourmandes en plus de ça pour les festivaliers, en plus des spectacles. Donc, voilà, ça se passe ici à Granby. On a aussi plein de spectacles. Hein? Vous le savez, l'été, il y a entre autres les rendez-vous culturels qui vont reprendre à compter de dimanche. Je vous invite à être là pour y entendre l'entrevue de Mélanie Morin qui nous en a parlé ce matin dans M105 le matin. Je fais jouer ça autour de 12h15. On a aussi la bande-annonce Sans témoin avec François Arnaud, Pascal Bussière qui est sortie. Alors ça aussi, ça nous dit qu'on a de beaux projets de cinéma québécois sous la dent.
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4: Les Backstreet Boys, Bottle Up. 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GF Posé, emmêlé dans ses cheveux. 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
0: Alors oui, notre segment latino avec aujourd'hui Daddy Yankee et Limbo. Vous allez entendre ça, c'est sorti en 2012. C'est un peu la fusion entre la pop, la snow, l'électro et le hip-hop. Et puis, vous allez peut-être vous rappeler ce clip-là où est-ce qu'on voit justement le Limbo dans les ruines antiques. C'est à revoir. Et tout de suite après, ben c'est Échame la culpa qu'on vous fait entendre un succès latino de 2019. Alors, on lève le son, je souhaite de passer un très bon matin, bonjour.

0: la région voyage avec nos belles collaboratrices, nos collègues Lydia, Émilie et Vanessa qui se promènent dans la région Lac-Brome-Waterloo, Coansville, Granby région, et on vous convie à aller entendre justement Suivez le guide. C'est de retour cet été et c'est vraiment comme une immersion dans toutes les activités possibles à faire. Alors, il y a les chroniques dans M105 le matin vers 7h35 et vous pouvez rattraper le tout également sur notre M105.ca. Alors, cette semaine, en Suivez le guide à Lac-Brome, il y a une rencontre avec trois ambassadeurs de Lac-Brome. À Waterloo, ben, il y a un circuit de geocaching. On vous parle de ça. Coansville, ben oui, on continue, on célèbre le 150e de la ville. Et il y a trois idées de sortie en famille pour Granby et région. Donc, si vous avez envie, ça s'appelle Suivez le guide cet été. Vous pouvez les retrouver, là, ces capsules. C'est vraiment du bonbon. Alors, on poursuit avec celle qui chante divinement bien, Charlotte Cardin.
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0: Charlotte Cardin.
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On aura l'occasion de voir le 25 août prochain sur la place Jean-Lapierre au 270 rue principale et c'est à 19h. Pour le moment, ben aujourd'hui, on va se dire, il fait chaud, puis j'ai goût de vous dire que oui, il y a des endroits climatisés dans différentes municipalités. Si vous avez donc des trucs aussi, vous pouvez m'écrire au 450-900-0105. Je peux vous parler, entre autres, des haltes chaleur ou plutôt climatisées ici à Granby. On a, entre autres, la bibliothèque Polo-Trépanier jusqu'à 20h ce soir. Allez-y, c'est climatisé. Ensuite de ça, il y a le Centre aquatique des Jardins de Granby jusqu'à 19h30 aujourd'hui. Eh bien, à partir de midi jusqu'à 19h30, vous pouvez aller vous baigner dans le bassin extérieur. C'est gratuit. On a aussi au parc Arner, à la piscine Arner plutôt. C'est jusqu'à 17h30 aujourd'hui. De midi à 17h30, on peut se baigner gratuitement. Et les jeux d'eau dans les 8 parcs municipaux, c'est jusqu'à 21h ce soir. Alors, on en profite. On va un peu se rafraîchir. Et moi, ben, je vous garde avec moi pour nos infos M105 avec Florence.

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4: Il est presque 11h. On retrouve maintenant Florence qui nous parle de cet appel à la population lancé par le service de police de Granby, Florence.
5: Exactement, Mélissa. Donc, comme tu l'as dit, le service de police qui lance un appel à la population dans une enquête visant Emma Grégoire, oui, 27 ans, de la région de Granby, arrêtée le 17 juin dernier pour possession de matériel d'abus et d'exploitation pédosexuelle. Elle fait maintenant face à plusieurs accusations supplémentaires, dont des agressions sexuelles, des contacts sexuelle et la production de matériel d'abus impliquant des enfants. Alors, les enquêteurs croient que d'autres victimes pourraient se manifester et, selon l'enquête, la suspecte aurait gagné la confiance de jeunes mères avant de se retrouver seule avec leurs enfants dans un contexte de gardiennage. La suspecte est connue sous le nom d'Emma Grégoire, mais aurait également utilisé les noms de Cédric Grégoire et des victimes pourraient se retrouver en Haute-Yamaska, en Estrie ou en Montérégie. Donc, toute personne détenant de l'information est invitée à communiquer avec son service de police locale ou avec Échec au crime. Restons à l'échelle locale, puisqu'à l'occasion de sa 50e Assemblée générale annuelle, l'auberge Sous mon toit de Granby a dressé le bilan d'une année marquée par une forte demande de services auprès des hommes en situation de vulnérabilité. L'organisme a reçu plus de 300 demandes d'aide et hébergé 69 personnes, alors que ces 20 chambres demeurent occupées en permanence et que la liste d'attente atteint environ 55 personnes. L'organisme affirme vouloir renforcer ce continuum de services afin de mieux répondre aux besoins grandissants du milieu. Et rapidement, en terminant, le canton de Shefford qui invite la population à sa grande fête citoyenne qui se tiendra le samedi 4 juillet de 17h à 22h au parc de la mairie. Les festivités débuteront avec des artistes de cirque, des jeux gonflables aussi pour les enfants et en soirée, les participants pourront assister au spectacle de la chanteuse country Guylaine Tanguay sous le chapiteau. L'événement est gratuit à l'exception des repas et des consommations. Alors voilà, c'était l'essentiel de vos infos. Détails, autre nouvelle au m105.ca.
4: Merci Florence, on se retrouve tantôt.
5: À très bientôt.
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Ce souvenir-là date de 2001. Et là, si on fait le contexte socio-historique-politique, ben on pense tout de suite à des événements qu'on n'a pas le goût de nommer, hein? Mais en 2001, c'est là qu'est sortie la chanson « Fallin » d'Alicia Keys. Et ben ce matin, c'est ça qu'on écoute en souvenir. Je vous souhaite de passer un agréable jeudi matin. C'est Mélissa qui vous accompagne ce matin.

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0: 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À venir, on a du Lou Adrienne Cassidy, TLC et Gabrielle Fredette s'en vient avec le bon choix.
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entre deux taxis et je saluais José qui m'a envoyé un petit coucou puis elle m'a dit « Mélissa, y a-t-il des orages? » Ben oui, il y en a, semble-t-il, selon les prévisions d'Environnement Canada. Et ça se pourrait ce soir autour de 19-20 heures qu'on ait des orages violents. En fait, il y a un avertissement d'Environnement Canada et toujours cet avertissement de chaleur intense aujourd'hui. Présentement, ben on est à sensation de 37, mais c'est 27 là au thermomètre. Vous êtes avec Mélissa de chaleur intense aujourd'hui. Présentement, ben on est à sensation de 37, mais c'est 27 là au thermomètre.

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Sur M105 au travail, la prochaine chanson que vous entendez, c'est Iris, les Goo Goo Dolls. Cette chanson a été 18 semaines au numéro 1 Billboard Airplay. Alors, c'est un grand classique de 1998. Ça me fait plaisir de vous la faire entendre. Juste avant nos midis M105, on va se parler des activités, des rendez-vous culturels qui auront lieu très bientôt à Granby.

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4: Bon midi, madame, monsieur. Ici Stéphane Côté. Voici les informations M105. Eh bien, Québec veut encourager les villes à bâtir plus de quartiers de maisons préfabriquées qui seront abordables pour les Québécois. La première ministre Christine Fréchette a annoncé ce matin que son gouvernement va financer les infrastructures municipales en eau de tels projets pour accélérer le développement de ces quartiers. Madame Fréchette a détaillé la mesure lors d'une conférence de presse à Saint-Narcisse, en Mauricie.
5: Il faudra que ce soit dans des quartiers à 75%. Là où il y a des maisons à construire qui auront au moins 2 chambres et également que leur prix sera moins élevé que 350 000 $. Donc, on va bonifier généreusement l'aide financière gouvernementale qui est offerte aux villes lorsque ces deux objectifs-là seront rencontrés.
4: C'était la première ministre Christine Fréchette. Plus près de chez nous, le service de police de Green Bay lance un appel à la population là, dans une enquête qui vise Emma Grégoire, 27 ans, de la région de Green Bay. Arrêtée le 17 juin dernier pour possession de matériel d'abus et d'exploitation pédosexuelle, elle fait maintenant face à plusieurs accusations supplémentaires, dont des agressions sexuelles, des contacts sexuels et la production de matériel d'abus impliquant des enfants. Les enquêteurs croient que d'autres victimes pourraient se manifester. Selon l'enquête, la suspecte aurait gagné la confiance de jeunes mères avant de se retrouver seule avec leurs enfants là, dans un contexte de gardiennage. La suspecte est connue sous le nom de Emma Grégoire, mais aurait également utilisé le nom de Cédric Grégoire. Des victimes pourraient se retrouver en Haute-Yamaska, en Estrie ou en Montérégie. Toute personne détenant de l'information est invitée à communiquer avec son service de police locale ou avec Échec au crime. La coop d'initiation à l'entrepreneuriat collectif, le CIEC de la baraque au boulot, a procédé à son ouverture officielle pour l'été aujourd'hui au pavillon Roger Bédard de Green Bay en collaboration avec le comité local de la maison des jeunes de Green Bay. Les 15 jeunes entrepreneurs étaient présents aujourd'hui pour présenter leurs différents services. Laurence Rainville, la présidente du CIEC, la baraque au boulot.
6: On peut faire du gardiennage, de la tonte de gazon, du désherbage, de la peinture, des petits projets de peinture, du lavage de vide, du lavage de voiture, du ménage, plein de petits projets comme ça.
4: Alors, situé au 230 rue Drummond, la CIEC Baraque au boulot est en fonction depuis 25 ans. Et pour communiquer avec la Baraque au boulot, le public peut téléphoner au 450-372-0448 ou encore envoyer un courriel au baraqueauboulot@labaraque.com. À l'occasion de sa 55e Assemblée générale annuelle, l'auberge Sous-Montois de Green Bay a dressé le bilan d'une année marquée par une forte demande de services là, auprès des hommes en situation de vulnérabilité. L'organisme a reçu plus de 300 demandes d'aide et hébergé 69 personnes, alors que 20 chambres demeurent occupées en permanence et que la liste d'attente atteint environ 55 personnes. Pour favoriser la stabilité et l'autonomie de ses usagers, l'auberge a également développé de nouveaux projets dont tisser des liens et une maison de chambre destinée à faciliter la transition vers le logement autonome. L'organisme affirme vouloir renforcer ce continuum de services afin de mieux répondre aux besoins grandissants du milieu. Il y a le canton de Shefford qui invite la population à sa grande fête citoyenne qui se tiendra ce samedi 4 juillet de 17 à 22 heures au parc de la mairie. Les festivités débuteront avec des artistes de cirque et des jeux gonflables pour les enfants, suivis d'une activité de danse country animée par l'école de danse Country Pop JMB. En soirée, les participants pourront assister au spectacle de la chanteuse country Guylaine Tanguay sous le chapiteau. L'événement est gratuit, à l'exception des repas et des consommations, bien sûr, municipalité qui précise que la fête aura lieu beau temps, mauvais temps, et recommande aux visiteurs d'apporter leurs chaises de parterre. La directrice générale de la ville de Marieville, Tania Tremblay, fait partie des récipiendaires d'une bourse de perfectionnement professionnel décernée par l'Association des directeurs généraux des municipalités du Québec. Ça s'est fait lors de son congrès 2026. Madame Tremblay reçoit une bourse de 2 500 $ financée par le Fonds d'assurance des municipalités du Québec afin de poursuivre sa formation en gouvernance et en leadership. Le maire de Marieville, Vincent Després, souligne son engagement, son leadership et sa contribution à l'évolution des pratiques municipales. La ville a également tenu à féliciter sa directrice générale pour cette reconnaissance. Au sport, peut-être vous dire que c'est aujourd'hui que la liste des participantes à la 31e édition des championnats Banque nationale de Granby a été dévoilée et ça s'est fait aujourd'hui à Granby. Parmi le volet féminin, on va compter sur la participation de 2 joueuses du top 100, soit la Tchèque Darja Vidmanova, ainsi que la Thaïlandaise Lalena Tara Duri, qui est 99e, Kayla Cross, 197e, la Canadienne, donc, de London, qui était finaliste en 2024, y sera également, ainsi que Catherine Shebov, 244e raquette mondiale. Du côté masculin, le Danois August Holmgren, 143e champion en titre, ainsi que le Lavallois Alexis Gallarneau, 179e vainqueur, lui, en 2023, seront de la partie. Il y a Liam Drassel, voilà, 158e qui y sera également. Pour la liste complète, allez sur m105.ca et vous aurez également d'autres nouvelles. Voilà donc à 12:06:26, il est temps pour moi de vous souhaiter bon appétit.
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7: C'est l'heure de prendre notre pause, sortir le lunch et j'espère qu'il est froid aujourd'hui pour vous autres. Alors, ouais, c'est pas mal chaud aujourd'hui, mais c'est pas grave. On va essayer de vous rafraîchir avec plein de chansons. Brandy Monica s'en vient avec The Boy Is Mine. On a aussi Avicii qui s'en vient. Et aussi, on va parler de ces activités qui s'en viennent dans la région avec les rendez-vous culturels, entre autres, avec Mélanie Morin dans les prochaines minutes.

0: C'était Avicii avec Wake Me Up sur les Midi M105 avec Mélissa qui est là pour vous accompagner dans cette pause midi. Ce matin, on apprenait justement que c'était le début en fin de semaine des rendez-vous culturels à Granby. On aura plein d'activités au cours des prochaines semaines, que ce soit dans les parcs ou encore avec Oasis qui s'installe sur la rue principale. Et pour nous en parler ce matin, Mélanie Morin de VCC était là pour nous donner tous ces rendez-vous.
1: Ben, parle-nous-en justement. Ça commence dimanche avec les beaux concerts au Parc Victoria.
2: Exactement. Alors, un incontournable, vraiment, les dimanches, c'est un rendez-vous pour les gens à partir de 10h30 sous la Gloriette, à l'heure des spectacles semi-acoustiques. Et on commence avec l'Harmonie de Granby. On commence toujours avec l'Harmonie. Ça met la table vraiment pour les beaux concerts de Victoria qui sont une présentation du Granby Express. Alors, tu sais, c'est vraiment les gens... On peut avoir, là... entre 500 700 personnes qui sont là avec les chaises et tout là, c'est que c'est vraiment un rendez-vous du dimanche matin.
3: Bon, il y a aussi les tournées des parcs le mardi. Parle-moi de tout ça.
2: Exactement. Depuis l'année dernière, on retourne dans les parcs. Ça avait été aussi une demande des citoyens de retourner dans les parcs. Fait qu'on continue cette année. Puis les mardis, ben dans l'été, des fois, c'est une journée qu'on sait pas trop qu'est-ce qu'on va faire. C'est plus tranquille. Fait qu'on amène aussi avec des spectacles les mardis soirs dans différents parcs. Alors, on va être dans 4 parcs différents au courant de l'été. Alors, 2 en juillet et 2 en août. Et on commence avec la ferme Heritage Miner avec Billy du page à 19h, qui est là, c'est qu'on commence en force aussi. On va avoir Raphaël Leroy, Rabaska, et on termine aussi avec Alex Nevsky la saison.
1: Oui, c'est ça. Ça, c'est le gros show. Ça va être à la plage Jean-Lapierre.
2: Exactement.
1: Gros, fait que là, il y a toute cette programmation-là aussi. Il y a les concerts au Parc Victoria. Il y en a beaucoup.
2: Il y en a 8 au total, oui.
1: Pour les gens qui veulent avoir plus d'informations, on va où?
2: On va sur vccgranby.org. Aussi, on sait la météo, des fois, nous joue des tours. Là, il fait très chaud, mais des fois, il y a un petit peu de pluie. Juste aller vraiment sur notre page Facebook. C'est vraiment là que les informations vont arriver en premier. Alors, juste vous abonner sur vccgranby. S'il y a moindrement, des fois, on n'est pas sûr, tout ça, mais on n'aime pas beaucoup ça annuler. Fait que,
1: c'est sûr.
2: Essaie vraiment le plus possible. L'année passée, on a fait un spectacle a cappella en dessous de la Gloriette. Les gens étaient venus parce qu'il y avait un petit peu de pluie. On essaie vraiment là, de rien annuler.
1: Donc, la page Facebook de VCC, puis évidemment, nous autres, on va relayer l'information aussi. On est toujours là. Fait que Mélanie, je te souhaite un autre bel été.
2: Ben, merci.
1: Puis, on s'en parle. Pourquoi bientôt, j'imagine, Couleur Urbaine?
2: La semaine prochaine, Oasis.
1: Ah, bon, tu vois, ça arrête jamais.
3: C'est toujours.
1: T'es toujours la bienvenue ici, Mélanie.
2: Ben, merci. Bonne journée. Merci.
1: Donc, voilà pour les rendez-vous culturels qui repartent de plus belle. Ça recommence dimanche. Vous avez tous les détails, donc, sur le site de vccgranby.org.
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0: Bon midi sur la playlist de votre été M105. Oui, aujourd'hui, on est jeudi. Et n'oubliez pas que le marché public de Granby est de retour les jeudis soirs et aussi les samedis matins. C'est la chance de passer ce soir chercher des produits frais de nos marchands ici de la région. Alors, on vous salue. D'ailleurs, j'aime ça, moi, quand ils préparent leur kiosque et là, on voit les étals vraiment là, bien remplis et il y a plein de couleurs aussi. C'est magnifique. Aussi, j'avais plein de choses à vous raconter. 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
3: Ici Stéphane Côté, voici les informations M105. Eh bien, Waterloo mise sur la densification pour poursuivre sa croissance. Après avoir vu sa population passer d'environ 4400 à plus de 5700 habitants en 10 ans, la ville veut désormais freiner l'étalement urbain en périphérie. Le maire, Pascal Roussel, annonce que les nouveaux projets résidentiels seront principalement dirigés vers les secteurs des rues Saint-Patrick et Allen-Est, près du centre-ville et du lac Waterloo. L'objectif, de maximiser les espaces urbanisés tout en protégeant les bâtiments patrimoniaux et en favorisant l'accès aux services. La vague de chaleur qui frappe le Québec et l'Ontario depuis plusieurs jours se poursuit et s'étend maintenant aux provinces maritimes. La majeure partie du Québec demeure sous avertissement de chaleur d'Environnement Canada, avec des températures qui vont dépasser les 30 degrés et un humidex supérieur à 40 degrés. Cette chaleur accablante a favorisé le développement d'orages violents causant des pannes de courant et même une brève alerte de tornade dans le sud-ouest du Québec. Dans les maritimes, le Nouveau-Brunswick, la Nouvelle-Écosse et l'île du Prince-Édouard font désormais aussi l'objet d'avertissements de chaleur. Un retour à des conditions plus confortables est attendue à compter de samedi. Et la Sûreté du Québec est à la recherche de Karine Bussière, 37 ans de Windsor. Elle a été vue pour la dernière fois hier, vers 9 heures le matin, à l'intersection de la rue Saint-Georges et de la 2e avenue, alors qu'elle circulait à vélo de route rouge. Elle mesure 1,65 m, pèse 64 kg, a les cheveux et les yeux bruns et portait une robe noire avec des fleurs rouges et également une tresse française. Ses proches craignent pour sa santé et sa sécurité. Toute personne ayant de l'information est invitée à communiquer avec le 911. Voilà pour l'essentiel de l'info. Détails, autres nouvelles, m105.ca.
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0: En duo, elle chante, c'est Kelly Clarkson et Zaz avec I Dare You au midi M105. Je sais pas si vous aimez les marathons, les demi-marathons, mais je vais vous parler, ou plutôt, on a parlé ce matin dans M105 le matin du demi-marathon des vignobles. Si ça vous parle, ben écoutez ça, je pense que ça va vous donner le goût de vous inscrire et saluer ici dans la région.
1: Il y a un super événement qui s'en vient le 9 août prochain, le demi-marathon des vignobles Sun Life. Et pour en discuter avec nous, Éric Fleury, des courses thématiques. Bonjour, Éric.
2: Bonjour.
1: Et Émilie Fournier, qui est aux communications et partenariats. Bonjour, Émilie.
3: Bonjour.
1: Éric, parle-nous du demi-marathon des vignobles. Juste le nom, là, ça donne le goût d'aller courir parce qu'on va aller dans les vignes, là.
2: Exactement. C'est ça la particularité. On fait le tour de la montagne pour le demi-marathon. Et aussi le 5 et 10 kilomètres. Mais en réalité, c'est qu'on va tous les vignobles. C'est vraiment magnifique. C'est un peu coûteux, évidemment, mais pas trop. Mais c'est surtout l'aspect visuel d'un dimanche matin. C'est magnifique.
1: On peut s'attendre aussi à boire un petit verre. Est-ce que c'est une course qui s'adresse que aux gens qui trippent sur le vin ou c'est pour ceux qui aiment aussi la nature?
2: Non, c'est sûr que les personnes qui aiment le vin, il y a des consommations, des dégustations qui sont comprises avec l'inscription. Il est possible aussi d'avoir un forfait VIP où est-ce que tu triples le nombre de dégustations que tu peux avoir, mais c'est pas nécessaire, là. Donc, il y a un repas complet aussi là, pour les personnes qui veulent juste le goût, tout ça, là, de l'expérience.
1: Donc, c'est vraiment accessible, encore une fois, à tous. On a différents parcours, comme on l'a dit, qui permettent autant aux moins expérimentés que ceux et celles qui vont faire de très longues courses, plus longues, de pouvoir s'y adonner, là.
2: Oui.
1: Avec un beau paysage, on va se le rappeler quand même. Et là, faut réserver maintenant, Émilie, là.
3: Oui, tout à fait. Donc, la prochaine hausse de prix, la dernière, est le 8 juillet prochain. Donc, c'est vraiment le moment idéal pour s'inscrire et réserver sa place, car l'année passée, on a été presque atteint la limite de 2500 participants. Donc, si vous souhaitez réserver votre place, là, c'est vraiment le moment idéal.
1: Alors, je comprends que sinon, là, ça se peut qu'on dise à l'année prochaine, là, c'est le genre d'événement, il faut pas attendre, là.
3: Oui, c'est vraiment un événement très populaire, d'où aussi la thématique, la beauté des paysages, comme Éric mentionne, ça fait que c'est un événement très populaire dans la région.
1: Et qu'est-ce que ça inclut lorsqu'on décide de s'inscrire au demi-marathon des vignobles Sun Life?
3: Oui, donc en fait, avec toutes les inscriptions, il est inclus justement un dossard chronométré. Il y a aussi le chandail, la médaille, bien évidemment. On a aussi un repas après course et bien aussi deux consommations de dégustation pour les vins après la course. Deux consommations de dégustation pour les vins après la course.

0: prochain.
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C'est presque tout pour nos midis M105. On se retrouve demain pour la dernière journée de la semaine. Voici les trois accords avec Vol à l'étalage. Bonne journée!

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9: Qui d'autre aujourd'hui se sentait comme un lundi matin? Et juste à cause qu'on a un congé mercredi, je vous avoue qu'aujourd'hui, je pensais qu'on était lundi finalement. J'étais bien contente de me rendre compte qu'il nous reste juste 2 journées de congé. En fait, 1 journée de travail et demi. Après... c'est les journées de congé. Ouais, Lydia Bonin qui est avec vous jusqu'à 16h. Pour les souvenirs d'été, aujourd'hui, on va faire un retour en 2014. Et un des événements marquants en 2014, c'est l'exploit de la joueuse de tennis Eugénie Bouchard. Si vous vous en souvenez, le 5 juillet 2014, elle est devenue la première Canadienne à atteindre la finale du prestigieux tournoi de Wimbledon. Mais aussi en 2014, ce qu'on écoutait, ben, c'était le groupe Magic avec Rude à M105.
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0: C'était Mal Smith avec Niall Horan, Drive Safe à M105. Et je voulais vous parler du projet Suivez le Guide qui est de retour encore une fois cet été. Et cette fois-ci, nouveauté, oui, on aura des chroniques à la radio, mais aussi vous pourrez voir tout ça en vidéo sur nos différentes plateformes médias sociaux. D'ailleurs, moi, j'y participe avec Émilie et Vanessa, puis on explore les 4 municipalités de la région. On parle de la Grosme, Waterloo, Cowansville et Granby région. Alors, tous les matins, vers 7h35 à M105 le matin, on vous dévoile en exclusivité les activités vedettes du balado, en plus d'un survol du calendrier d'événements là, qui s'en vient dans les prochains jours. Alors, cette semaine, vous pouvez découvrir 3 ambassadeurs de Lac-Brombe, le circuit de géocaching, qui est une nouveauté à Waterloo. On célèbre aussi les 150 ans de la ville de Cowansville et on a 3 idées de sortie à faire en famille du côté de Granby et région. Alors, suivez Guide, c'est à voir en vidéo sur nos différentes plateformes médias sociaux. Dans quelques instants, c'est Sarah Dufour qui s'en vient.
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0: on parle avec Boum Desjardins de la Chicane pour son show au Grand Poutine Fest.
1: On reçoit Ellie Woods pour les chansons Feu de camp.
0: Et on fait nos derniers gagnants du concours Ça déménage en grand et de notre carte Hello de 81 $.

R.E.M. avec Losing My Religion à M105. Un petit retour au début des années 90, hein, toujours aussi bon aujourd'hui en 2026. Et la chaleur se poursuit encore aujourd'hui. On a présentement 30 degrés sur la région. On a toujours une veille d'orage violent annoncée pour aujourd'hui. Ça va se poursuivre ce soir et cette nuit et aussi pour demain. Mais on s'entend, il fait chaud, c'est humide. Alors évidemment qu'il y a une veille d'orage violent. Puis je vous rappelle de faire attention à vous. Boire beaucoup d'eau si vous êtes en mesure d'aller rejoindre un peu d'air climatisé. Je vous conseille de le faire.

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15: Il est 13h59, presque 14h. C'est le temps de jaser des infos M105. Florence Aquilina, il y a le service de police de Granby qui lance un appel à tous.
16: Exactement, Lydia. Lance un appel à la population dans une enquête visant Emma Grégoire, 27 ans, de la région de Granby, arrêtée le 17 juin dernier pour possession de matériel d'abus et d'exploitation pédosexuelle. Elle fait maintenant face à plusieurs accusations supplémentaires, dont des agressions sexuelles impliquant des enfants. Selon l'enquête, la suspecte aurait gagné la confiance de jeunes mères avant de se retrouver seuls avec leurs enfants dans un contexte de gardiennage et des victimes pourraient se retrouver en Haute-Yamaska, en Estrie ou en Montérégie. Alors, toute personne détenant de l'information est invitée à communiquer avec son service de police locale ou avec Échec au crime. Toujours à l'échelle locale, à l'occasion de sa 50e Assemblée générale annuelle, l'auberge sous mon toit de Granby a dressé le bilan d'une année marquée par une forte demande de services auprès des hommes en situation de vulnérabilité. Alors, l'organisme a reçu plus de 300 demandes d'aide et hébergé 69 personnes, alors que ses 20 membres demeurent occupés en permanence et que la liste d'attente atteint environ 55 personnes. Et terminons à l'échelle provinciale, puisque Québec veut encourager les villes à bâtir plus de quartiers de maisons préfabriquées qui seront plus abordables pour les Québécois. La première ministre Christine Fréchette a annoncé plus tôt ce matin que son gouvernement financera les infrastructures municipales en eau de tels projets pour accélérer le développement de ces quartiers. Alors voilà l'essentiel de vos infos pour l'instant. Détail, autres nouvelles, comme d'habitude, au m105.ca.
15: Merci Florence, on se retrouve dès 15h.
16: Oui, à très bientôt Lydia.
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15: Je vous rappelle la nouvelle chanson de Céline Dion qui sort demain. Ben, elle a fait des heureux aujourd'hui. Je vous explique pourquoi dans les prochaines minutes. Lydia Bonin qui est là avec vous jusqu'à 16h aujourd'hui. Avant ça, on aura entre autres celui qui sera à Granby ce samedi. C'est Fraise, il sera avec nous en musique avec le stade. Avant ça, on aura Blondie, Last Ketchup. Mais pour tout de suite, voici Ricky Martin avec La Vida Loca.

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1: Céline Dion sort sa prochaine tune demain. Elle nous avait déjà dévoilé un extrait mardi d'un solo de piano. Eh bien là, aujourd'hui, elle nous en a dévoilé un autre extrait de sa nouvelle chanson qui s'appelle « Bonjour, pardon, merci ». On entend quelques petites paroles dans cette nouvelle chanson. Évidemment, le « Bonjour, pardon, merci ». Elle répète « Il manque un vers à ce poème, un mot qui nous unit. Bonjour, pardon, merci, je t'aime ». C'est ce qu'on va pouvoir entendre dès demain pour sa nouvelle chanson. C'est Céline Dion. Et la bande annonce aussi du Thriller Sans témoin qui est sorti aujourd'hui et ça met en vedette François Arnaud et Pascal Bussière. Ça sera présenté en première mondiale dans quelques semaines au Festival Fantasia. Comme je vous ai dit, c'est un thriller, mais c'est assez intense. Si je vous dis, vous avez un petit peu de réticence envers les agressions sexuelles, peut-être de pas écouter ça parce qu'on parle d'une avocate et de son ancien client qui lui avait été accusé de viol, qui se retrouve kidnappé et abandonné sur une île plusieurs années après le procès. Donc, à vous quand même, faites attention.
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1: Aujourd'hui, on y va avec un doublé de reprises de chansons. On va commencer avec Chaka Demus et Players. Ils ont repris une chanson qui est sortie en 61 par Phil Medley et Burt Burns. Ça s'appelle Twist and Shout. Ils ont ajouté une petite touche reggae dancehall et ça a donné cette version qu'on va écouter dans les prochaines minutes. Mais avant ça, on y va avec Inner Circle qui, eux, ont repris un classique par Joe Salt qui est sorti en 68. Ça s'appelle Games People Play. Puis encore une fois, ils ajoutent une petite touche reggae et c'est ce qu'on écoute présentement.

0: C'est sorti en février dernier, Mumford & Sons avec Chris Stapleton. C'était Here à M105. Et je fais appel à tous les gens qui aiment la course. Ouais, parce qu'il y a le demi-marathon Sun Life des Vignobles, hein, le 9 août prochain. Et je vous rappelle, c'est une course qui se fait parmi les magnifiques routes autour du Mont Yamaska. Puis après ça, pourquoi pas aller déguster un peu de vin, hein, une petite récompense après la course. Je vous rappelle, il y a plusieurs distances disponibles. 21.1, il y a 10, 5 et 1 km. Vous pouvez aller vous inscrire au coursesthématiques.com. Dans quelques instants, il y a Laurence Saint-Martin qui nous interprète sa version de Sèche tes pleurs.
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0: C'est un cœur de pirate avec T'es belle, une chanson que j'aime, qui nous rappelle que on est toujours belle, peu importe la façon qu'on est. Merci, cœur de pirate, pour ce rappel. Et je vous rappelle, aujourd'hui aussi, à Granby, il y a la place du marché animé qui est de retour dès ce soir. On parle ce soir d'une randonnée photo, ouais, de 18h30 à la place du marché, tous les jeudis jusqu'au 20 août. On a aussi les dimanches, la danse en ligne, danse country, danse latine, bref, allez faire un tour sur le site web de Vie culturelle et communautaire de Granby pour voir la programmation de la place du marché animée.
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3: Il est 15h01, c'est le temps des infos M105, Florence Acolina. Il y a Québec qui pose un geste pour le logement abordable.
4: Exactement, Lydia, puisque Québec veut encourager les villes à bâtir plus de quartiers de maisons préfabriquées qui seront plus abordables pour les Québécois, toujours selon le gouvernement. La première ministre Christine Fréchette a d'ailleurs annoncé ce matin que son gouvernement financera les infrastructures municipales en eau de tels projets pour accélérer le développement de ces quartiers. L'objectif est de soutenir la construction de quartiers de maisons préfabriquées qui pourront ensuite être mises en vente pour moins de 350 000 $. Les municipalités peuvent présenter leur demande d'aide financière dans le cadre d'un appel de projet qui se tient jusqu'au 18 septembre. À l'échelle locale maintenant, le canton de Shefford invite sa population à sa grande fête citoyenne qui se tiendra cette fin de semaine, le samedi 4 juillet, de 17h à 22h au parc de la mairie. Les festivités débuteront avec des artistes plutôt de cirque et des jeux gonflables. Et en soirée, les participants pourront assister au spectacle de la chanteuse country Guylaine Tanguay sous le chapiteau. L'événement est gratuit à l'exception des repas et des consommations. Et terminons toujours à l'échelle locale, mais cette fois-ci du côté de la ville de Granby, puisque la liste des participants à la 31e édition des championnats Banque nationale de Granby a été dévoilée aujourd'hui. Cette épreuve mixte qui comprend un tournoi Challenger masculin de catégorie 75 de l'AEP ainsi qu'un volet féminin du circuit World Tennis Tour se déroulera du 12 au 19 juillet au Tennis Saint-Luc de Granby. La liste des participants comprend notamment 2 joueuses classées parmi les 100 meilleures au monde et du côté canadien, 5 joueurs et joueuses ont obtenu une place directe au tableau principal, dont Kayla Cross et le Lavallois Alexis Gallarneau. Alors voilà, c'était l'essentiel de vos infos. Détails, autres nouvelles, comme d'habitude, au m105.ca.
3: Merci, on se retrouve dans le retour.
4: On se voit dans le retour, Lydia.
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3: Cet après-midi, on va se souvenir de l'hiver 2010. Qu'est-ce qu'il y avait en 2010? Ben, c'était les Jeux olympiques d'hiver de Vancouver, évidemment. Et je vous rappelle, le Canada a fait la fierté de tout le pays en terminant avec le meilleur total des médailles d'or. On parle ici de 14 médailles d'or. C'est un record historique. 26 médailles au total. Et ça a été d'ailleurs marqué par la victoire du but en or, si vous vous souvenez bien, de Sidney Crosby en finale de hockey. Puis en 2010 aussi, ce qu'on écoutait dans nos oreilles, c'est un succès de Tupac, Dr. Dre, avec Roger Troutman, c'est California Love. Ouais, et c'est ce qu'on écoute tout de suite à M105.

0: Les cow-boys fringants, toujours parfaits pour chanter autour d'un feu l'été. Hein? Eh bien, aussi à M105, on a le segment Les chansons feu de camp qui sont de retour cette année. Alors, dans la matinale du vendredi, depuis la semaine passée jusqu'au 14 août vers 8h15, il y a deux musiciens de la région, Édouard Lagacé et Élie Gagné, qui se relaieront tout au courant de l'été pour nous interpréter deux chansons feu de camp en direct avec leur guitare, comme si on se retrouvait en gang autour d'un feu de camp en camping. Et les cow-boys seront certainement sur cette liste de chansons-là. Soyez à l'écoute vers 8h15 tous les vendredis. Dans quelques instants, pour ça, musique, c'est Alex Nevsky qui s'en vient.
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0: C'était Amir à M105 et la chaleur se poursuit cet après-midi. On a présentement 32 degrés sur le Granby, mais aussi toute la Haute-Yamaska, Brome, Missisquoi avec humidex. Attention, ressenti 40 degrés présentement. Ce soir et cette nuit, le mercure va descendre un tout petit peu à 21 degrés. On attend quand même un 40% de possibilité d'averse et demain maximum de 31. Attendu, attention toujours avec un risque d'orage violent. Je vous rappelle, faites attention, buvez de l'eau et cherchez l'air climatisé au tout de moins l'ombre si vous le pouvez. Dans quelques instants, en musique, on poursuit la musique avec ce succès tiré du film Danse lascive, Dirty Dancing, Hungry Eyes, c'est ce qui s'en vient.
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C'est un retour M105 spécial aujourd'hui parce que c'est le début de notre segment discussion autour de Hot Dog. Et pour l'occasion, on reçoit le comédien Luc Séné dans quelques instants avec Marlon et Lydia, évidemment, toujours à l'animation du retour M105. Mais avant, voici Loud et toutes les femmes savent danser.

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0: Salut, il est maintenant 4 heures. Bienvenue dans le retour M105, alors qu'il fait un petit 32 degrés sur la région.
1: Ressenti 40.
0: Oh! Et bonjour les filles.
2: Salut. Bonjour.
0: Comment ça va?
2: Ça va, il fait chaud.
0: Et on a de la belle visite en plus.
1: Ah oh, oui, c'est ça. Bonjour, Monsieur Luc Séné.
3: Bonjour.
0: Comment ça va, vous?
3: Ça va très bien. C'est vrai qu'il fait très chaud.
0: Ah, il faut le dire, hein, vous adorez l'été, c'est ce que vous nous avez dit tantôt.
3: Oui, lorsque ça se maintient autour de moins 4, moins 5.
0: Hey, Luc, vous avez déjà été animateur ici à M105.
3: Exactement,
0: hein?
3: Oui, avec Jean Moreau, entre autres.
0: Ouais.
1: Oui.
3: Oui, Francis. Et puis, c'est ça, j'ai fait une année, puis j'ai arrêté parce que mon travail de comédien, la tournée, tout ça, c'était trop compliqué là, de revenir. Mais j'aurais aimé ça continuer quand même parce que j'aime beaucoup ça.
0: Ben là, vous allez rester avec nous au moins une heure et demie parce que c'est une discussion autour d'un hot dog qui commence maintenant. Mais avant ça, les infos M105.
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0: Alors, Florence, on va nous parler premièrement de logements abordables pour le Québec.
5: Exactement, puisque Québec va encourager les villes à bâtir plus de quartiers, de maisons préfabriquées qui seront plus abordables pour les Québécois, toujours selon le gouvernement. Alors, la première ministre Christine Fréchette en a fait l'annonce ce matin que son gouvernement, justement, financera les infrastructures municipales en eau de tels projets pour accélérer le développement de ces quartiers. On va l'écouter.
6: Il faudra que ce soit dans des quartiers à 75%, là où il y a des maisons à construire qui auront au moins 2 chambres et également que leur prix sera moins élevé que 350 000 $. Donc, on va bonifier généreusement l'aide financière gouvernementale qui est offerte aux villes lorsque ces deux objectifs-là seront rencontrés.
5: Alors, comme vous venez d'entendre la première ministre le dire, l'objectif est de soutenir la construction de quartiers de maisons préfabriquées qui pourront ensuite être mises en vente pour moins de 350 000 $. Et en terminant, les municipalités peuvent présenter leur demande d'aide financière dans le cadre d'un appel de projet qui se tient jusqu'au 18 septembre. À l'échelle locale maintenant, à l'occasion de sa 55e Assemblée générale annuelle, l'auberge Sous-Montois de Granby a dressé le bilan d'une année marquée par une forte demande de services auprès des hommes en situation de vulnérabilité. D'ailleurs, l'organisme a reçu plus de 300 demandes d'aide et hébergé au total 69 personnes, alors que ces 20 chambres demeurent occupées en permanence et que la liste d'attente atteint environ 55 personnes. Pour favoriser la stabilité et l'autonomie, oui, plutôt de ces usagers, l'auberge a également développé de nouveaux projets, dont Tisser des liens, une maison de chambre destinée à faciliter la transition vers le logement autonome. Et terminons toujours à l'échelle locale, puisque le circuit 10 Québec s'arrête pour une première fois à Granby cette fin de semaine avec un tournoi professionnel provincial de disque golf. Plus de 180 joueurs de partout au Québec sont attendus dans ce circuit et la compétition se déroulera les 4 et 5 juillet au parcours du disque golf du Mont-Sacré-Cœur. Selon l'un des fondateurs du site, Yves Desgreniers, la tenue de ce tournoi confirme que les installations grambiennes figurent parmi les plus appréciées au Québec. On va l'écouter.
7: Ben moi, je suis surtout content que tu sais la ville a investi dans le parcours parce que c'est une activité qui est de plus en plus reconnue à Granby. Puis le fait d'avoir le tournoi ici prouve qu'on a un des beaux parcours au Québec. Donc les gens sont intéressés à venir jouer sur notre terrain, puis ça va naturellement apporter un peu plus d'affluence après.
5: Est-ce que vous connaissez le disque golf?
0: Oui.
1: Okay. J'ai déjà joué.
5: Oh oui!
1: J'étais nulle, mais c'était le fun.
5: OK, parce que moi, je ne connaissais pas ça. Alors, okay. Pour ceux et celles qui sont comme moi, le disque golf s'apparente au golf traditionnel, mais remplace la balle et le bâton par un disque lancé vers un panier muni de chaînes. Et les participants doivent compléter le parcours en effectuant le moins de lancers possible, comme au golf, finalement. D'ailleurs, une ligue locale existe dans Granby, si vous le saviez pas, et accueille également des joueurs chaque mardi soir au même endroit. Alors voilà l'essentiel de vos infos, détails, autres nouvelles, comme d'habitude au m105.ca.
0: Est-ce que Luc Séné est bon au disque golf?
5: Oui!
3: Ben, j'ai tenté ma chance un tout petit peu, parce que c'est le principe un peu du frisbee.
5: Mm-hmm. Oui.
3: Puis, je suis pas très, très bon, non, Mais on a de la connaissance dans notre famille, mon amoureuse et moi.
0: Uh-huh.
3: Et ils ont un ancien terrain de golf que les Cowboys fringants devaient acheter et le transformer en disque golf parce que ce sont des maniaques de disque golf.
5: Ah, oui?
3: Carl était un grand joueur de disque golf.
5: Ah, ouais.
3: Alors il devait acheter ça et puis finalement la donne a changé comme telle.
0: Ouais. Ah, effectivement. On va y aller maintenant avec les sports. Les Capitals de Washington ont annoncé qu'on offrait une année année de contrat de plus à Alexander Ovechkin. Ce sera sa 22e saison avec l'équipe. On parle d'un contrat de 4,2 millions de dollars, ce qui est pas beaucoup, mais évidemment, il y a des à côté, ça fait qu'au bout de la ligne, il va toucher 9 millions. Au tennis, le Canadien Gabriel Diallo a tenu bout, a tenu longtemps, même 4 heures 26 minutes. Malheureusement, il a perdu après 5 manches à Wimbledon. Idem pour Leilani Fernandez et sa partenaire qui se sont fait éliminer au premier tour de ce tournoi. Puis je vous rappelle que demain, c'est le défi Vision Mira à l'autodrome Green Bay.
1: Il fait beau, mais il fait surtout chaud. Présentement, 32 degrés sur la haute Yamaska-Brome-Missisquoi, ressenti 41 avec humidex. Pour ce soir et cette nuit, ben, ça va descendre un petit peu à 20 degrés, 40% de possibilité d'averse attendue. Même affaire pour demain. Alternance de soleil et de nuages, ça, on n'attend pas de pluie, ça devrait être correct, mais on a quand même un risque d'orage violent. On attend un maximum de 31 degrés.
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0: Avant d'y aller avec les chansons, comme le concept de l'émission est discussion autour d'un hot dog luxonné, vous les prenez comment, vos hot dogs?
3: Ketchup, relish. Moi, j'aime beaucoup quand la saucisse, la viande, elle est rôtie.
0: OK.
3: Mais plus souvent qu'autrement, je le mange avec la saucisse bouillie.
1: Ah ben.
0: Ben, c'est comme un peu partout, finalement.
3: Moi, ouais, c'est ça.
0: Des restos, ben, c'est ce qui arrive.
3: Je fais ma fine bouche, moi, je suis capable.
0: Bon, ben, vous n'aurez pas de hot dog, d'abord.
3: Ah ben, OK.
0: On a fini l'émission.
3: Non. C'était super agréable.
0: Bon, on va partir ça en musique. Tantôt, 12 semaines numéro 1 quand même, cette tune-là, en 2004. Ça avait été la chanson la plus téléchargée dans le temps et achetée aussi parce qu'il y avait encore du physique. Et en même temps, la chanson la plus tournée dans les radios partout sur la planète. C'est Yeah et Usher qui s'amène. Mais avant ça, on s'offre un peu de post-grunge. On est en 98. C'est leur seul succès. Semisonic et Closing Time.
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0: Usher avec Lil Jon dans le Retour M105 et la chanson Yeah. C'est quasiment une tune de Noël avec les clochettes.
1: Non. Non. Moi, je suis pas d'accord. Mais en tout cas.
0: Ça sonne bien. Bon, on est bien content de vous l'avoir tourné dans le retour. Alors qu'il est 16h16, on a toujours 32
1: ressenti 41.
0: Ah, OK. Faut que je fasse un reload sur mon ordi parce que j'ai 30 sur le mien.
1: Hey, c'est la première édition de cet été de discussion autour de Hot Dog. Et pour l'occasion, on accueille le comédien Luc Séné. Hey,
2: c'est moi qui parle ça.
1: Ben, début.
0: Ben oui.
1: Fallait partir en force.
2: Ah, ben, c'est bien le fun.
0: On s'était fait dire, il faut que ça parte big. Fait qu'on vous a approché à ce moment-là. On a une petite question pour partir le show.
2: Oui.
0: Êtes-vous encore capable de faire la split?
2: Oui.
0: Hein?
2: Non.
1: Ah, okay. J'aurais aimé ça, vous fassiez une démonstration.
2: Ah, j'aurais bien aimé ça, mais je me serais jamais relevé. Puis là, ça aurait été compliqué pour vous, je pense. Non, c'est ça, j'ai arrêté à un moment donné parce que moi, j'ai des genoux mécaniques maintenant.
1: Ah?
2: Ouais,
1: ah,
2: je l'ai trop fait, puis j'ai une hanche artificielle.
0: Oh.
2: Et là, il y en a une autre qui s'en vient de l'autre côté. Une chance que c'est juste deux, parce que sinon... Alors, c'est ça, je m'en viens Robocop un peu.
0: C'est bon, c'est l'homme de 6 millions de dollars, c'est vous, ça?
2: Ben oui, c'est moi, ça. Non, mais je remercie la vie d'être... dans un pays où est-ce que ça se fait, puis de pas avoir à payer pour.
1: Oui, vraiment.
2: Parce que ma blonde est allée travailler à Madagascar. Ben, pas travailler, elle était à Madagascar. Puis elle a vu une dame dont ils ont remplacé la hanche, mais avec quelque chose du métal qu'ils avaient trouvé dans une cour à scrap.
1: Oui. Oui.
0: Sérieusement.
2: Qui ont nettoyé, qui ont tout, puis ils l'ont opéré comme ça. Alors, c'est pour dire que j'apprécie énormément de vivre ici.
0: Tu sais, il y a une vieille expression qui dit quand on se compare, on se console. Mm-hmm. Arrêtons de chialer chez nous, puis regardons ce qui se passe ailleurs.
2: Exactement.
0: Même s'il fait 32 degrés. Et tantôt, vous le disiez, l'été, c'est pas votre saison préférée pendant tout.
2: Non, pas vraiment. Ben, la chaleur. Ouais. Parce que c'est vraiment très chaud, là, aujourd'hui.
0: Mm. Ouais.
2: Mais il faut se faire à l'idée, parce que ça va être de plus en plus ça, je pense.
1: Ouais.
2: Donc, voilà. Non, moi, j'aime le froid. J'aime beaucoup... j'aime plus le froid.
0: Fait qu'on vous donne le choix entre un moins 30 puis un plus 30. On prend lequel?
2: Ah non, j'ai mon teint écoulé.
0: On reconnaît l'animateur de quiz. On poursuit sa musique maintenant, c'est Valère et Karim Ouellet.
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0: tous une excellente fin de journée. C'est le retour M105, édition spéciale discussion autour d'un hot dog avec Luc Sonny qui se poursuit jusqu'à 17h30 aujourd'hui, mais tout de suite, on va parler d'arrêt spectacle.
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0: En tout cas, on ne pourra pas dire que l'équipe de Céline Dion n'a pas le tour pour titiller.
1: Hein? Ah, deuxième extrait. Je vous rappelle, premier extrait de sa nouvelle chanson qui sort vendredi. C'est sorti mardi. On avait juste le début, un peu un solo de piano.
0: Ouais.
1: Mais là, aujourd'hui, elle est revenue avec un autre extrait où on a pu entendre quelques paroles. Je pensais que ça allait plus être comme sa dernière danson. Finalement, avec ce deuxième extrait, peut-être qu'on va ailleurs, mais on reste quand même dans le plus calme mm-hmm. et le doux de Céline.
0: Alors, ça sort ce vendredi. Et comme on a Luc Sonnet avec nous, il y a un spectacle qui roule actuellement, que vous avez été metteur en scène là-dessus, vous êtes le comédien principal. Ça s'appelle comment et c'est quoi?
2: Ça s'appelle « Dessine-moi un trophée ». Et on raconte l'histoire d'un Québécois que personne ne connaît. Qui s'appelle Pierre Cossette, qui est originaire de Valleyfield, qui est parti à l'âge de 4 ans, et c'est ce qui explique le fait qu'on ne le connaît pas.
0: Mm-hmm.
2: Il est allé vivre avec ses parents, parce que c'était en 1928, pendant la crise, la récession. Et là-bas, tranquillement, pas vite, il a comme aimé la musique, il a comme aimé les Américains. Il disait juste deux mots en anglais quand il est parti à l'âge de 4 ans.
0: Mm-hmm.
2: Hello, puis hot dog. Et il a étudié dans les colleges américains. Et au secondaire, il a organisé un spectacle avec Red Skelton. Et puis son agent, Red Skelton, voulait rien savoir. Il y a personne qui croyait en lui en disant « Tu vas être capable d'avoir cette personne-là pour le bal des finissants. » Et finalement, il n'a pas appelé 10 fois, il n'a pas appelé 30 fois, il a appelé 60 fois.
0: Puis
2: et
0: il l'a eu.
2: D'après lui, ce qu'il dit, parce qu'il est décédé maintenant, mais dans ses écrits, il dit, d'après lui, c'est parce qu'il était tanné, le monsieur, qu'il a abandonné en disant, je t'ai cœuré de...
1: C'est bon, il va être là.
2: Parce qu'il appelait, il changeait sa voix, tout ça. Alors, il y a eu Red Skelton, et c'est comme ça que ça a commencé, à aller jusque, je saute des bouts, là, à aller jusque, où à un moment donné, il est allé voir un groupe qui se faisait un party de musique. Musicien, musicienne, chanteur, chanteuse. Puis il est allé les voir, puis il a dit, hey, vous autres, vous faites ça entre vous autres, là. Vous appelez ça Grammys, mais il dit, ça vous tenterait pas de faire ça. Puis il avait déjà fait ses preuves, Pierre Cossette, à la télévision. Il avait fait un spécial avec Simons and Garfunkel, avec pas avec les Beatles, mais avec d'autres mondes.
0: Mm-hmm.
2: Avec Céline Dion, il en a fait 4.
0: Ouais.
2: Donc, il était connu pour ça. Et faire des émissions de musique à la télé. Et là, la gang, ils ont dit, ben ouais, parce qu'ils disent, si on fait un gala, puis qu'il y a quelqu'un qui gagne, mettons, la chanson de l'année, le texte de l'année, la musique, l'enregistrement, si on fait le spectacle, ça peut juste être bon pour vous autres.
1: Mm-hmm.
2: Et là, pratiquement dès le début, savez-vous combien qui ont eu de cotes d'écoute?
1: Hey, combien?
0: Combien?
2: 700 millions de cotes d'écoute dans
0: au départ,
1: première.
2: 5 ans. Ça a pris 5 ans. Hey. Il s'est rendu là. 700 millions de cotes, presque 1 milliard à un moment donné. Et c'est 150 pays. Ce qui veut dire que, mettons, nous trois, là,
1: mm-hmm.
2: on gagne meilleure chanson de l'année. Le lendemain, on était millionnaire.
0: Assurément.
2: C'était à l'époque où est-ce que les gens achetaient des disques.
0: Mm-hmm.
2: Donc, si ton nom sortait, tes disques étaient vendus partout dans le monde.
0: Fait que les Grammys, c'est un Québécois qui est derrière ça.
2: Oui.
0: C'est un grand monsieur.
2: Ouais. Et ils l'ont toujours appelé, les Américains l'ont toujours appelé Lucky Pierre. Alors, nous, ce qu'on a décidé de faire avec le spectacle, c'est que Mike Gauthier et Geneviève Gilneau ont répertorié 80 extraits de hits, juste des succès.
0: Mm-hmm.
2: Juste des succès de Sinatra à aujourd'hui, pratiquement. Mm. Et à travers ça, j'incarne Monsieur Cossette et je raconte mon histoire, mes anecdotes avec Barbara Streisand, avec Simons and Garfunkel, avec Bruce Springsteen, tout ça. Et comme je raconte ça un peu à la façon de Michel Barrette, comme si je les avais vécu, parce que c'était pas comme ça qu'ils voyaient ça au début, mais j'ai dit ça sera pas intéressant. Je vais avoir l'impression de donner un cours académique sur Monsieur Cossette. J'ai dit je suis mieux d'être lui puis de raconter ça avec passion, avec fougue, avec un petit côté tourneux. Puis il l'appelait pas Lucky Pierre pour rien, parce qu'il a négocié avec des gens qui étaient odieux, et lui il a toujours été très funny, il s'amusait dans la vie.
0: Alors, ce spectacle semaine, c'est le 12 juillet, je pense, au Palace.
2: Le 11, le 12, le 11 au soir, le 12 en après-midi, le 18 juillet au soir et le 19 en après-midi à 3h au Palace. Il y a seulement 4 représentations.
0: Et si on veut des billets, on va tout de suite sur le site du Palace ou on prend une marche jusqu'à la billetterie.
2: Arrêtez de nous écouter et aller acheter des billets tout de suite.
0: Non, je vous invite à continuer à nous écouter, mais après, vous réachetez vos billets.
2: Non, arrêtez. Arrêtez de nous écouter et aller acheter vos billets.
0: Alors, c'est Luc Sonnet qui est avec nous, qui veut plus qu'on l'écoute. Dans J'apporte le hot dog. Et on s'est fait dire vite fait que vous aimez beaucoup Michel Rivard. On s'offre une chanson de Michel Rivard en souvenir dans quelques minutes.
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0: Alors, la chose la plus difficile au monde, c'est de faire la radio et de manger des hot dogs.
1: Parlant de les mains pleines de moutarde.
0: Non, c'est pas vrai. Je les ai nettoyés. On ne fera pas paniquer les gens qui écoutent puis qui se travaillent ici, qui vont dire, bon, plein de moutarde demain sans console. Non, on est correct. On va en profiter d'ailleurs pour saluer la belle gang qui nous offre la possibilité d'offrir les hot dogs à notre invité, les frites puis toutes les quêtes à notre invité aujourd'hui qui est luxonné. Alors, salut à la gang de Beko Pizza qui sont à Green Bay, deux endroits sur la rue principale, mais aussi la rue Robinson.
1: Ouais.
2: Je alors, vous embrasse, Beko Pizza.
1: On voit que les hot dogs, ça marche bien, hein?
0: Puis le plus beau dans tout ça, c'est que c'est vrai qu'il y a la bouche pleine.
1: Bon, on va attendre un petit peu parce qu'on a des questions en rafale.
0: Okay? Ouais.
1: Des questions en rafale, ce qui veut dire qu'on veut des réponses rapides.
0: OK.
1: Sur, l'été, vos vacances, puis tout ça. Fait que là, en premier, est-ce que vous êtes plus piscine ou plage?
3: Piscine.
1: Piscine? Après, camping ou chalet ou hôtel ou Airbnb.
3: Eh, hey, boy. Je vous dirai rien là-dedans depuis 4 ans parce que je vis avec mon amoureuse puis notre chatte dans notre camion, notre VR.
1: Van,
3: c'est un
1: petit
3: VR van. Donc, on va ajouter van.
1: Oui, OK, wow. Parfait. Ensuite, vous êtes plus lever du soleil ou coucher du soleil?
3: Lever du soleil.
1: Vous êtes un matinal?
3: Oui.
1: OK. Est-ce que vous êtes du style festival ou une soirée relax autour du feu?
3: Soirée relax autour du feu.
1: Et sur le feu, guimauve ou saucisse?
3: Saucisse.
1: Vous avez dit un peu plus tôt justement que les saucisses, vous aimez ça qu'elles soient grillées et pas bouillies.
3: Mm-hmm.
1: Ça fait qu'on, je comprends tout ça. Est-ce que, pour votre crème glacée, est-ce que vraiment vous êtes fan de crème glacée?
3: Oui. Puis, c'est vraiment comme un alcoolique, là. C'est-à-dire que on a décidé d'arrêter ça.
0: Ah ouais?
3: Ça n'a pas de bon sens.
0: Pourquoi?
3: Ben, parce que, on en mangeait trop.
1: Ah,
3: c'est
1: excessif.
3: Beaucoup de sucre, tu sais. Ça n'a pas de bon sens. Bon, tu sais, si j'avais 15 ans, 16 ans, 10 ans, c'est pas grave. Mais là, 68, faut faire attention.
1: Mais là, ma question était, est-ce que vous prenez de la crème glacée dans un bol ou dans un cornet?
0: Il n'y en a pas tu l'as dit.
1: Mais mais je veux quand même la réponse.
3: Dans un bol, puis le plus grand possible.
1: Et finalement, quand on se regroupe en famille, est-ce que vous êtes plus quelqu'un fait du barbecue ou tout le monde amène un petit quelque chose?
3: Tout le monde amène un petit quelque chose.
1: Un petit potluck.
3: Oui, oui. Mais quand on avait la maison dans Montagne de Shefford, on recevait.
1: Oui.
3: Alors, on aimait jamais faire du gigot, jamais faire des trucs sur le barbecue. On faisait souvent des couscous.
1: Ah?
3: Oui.
1: OK.
3: Parce que c'est festif avec la gang et tout ça. Mais là, dans le VR, c'est un peu plus limité.
1: Il y a moins de place. Hein? Si vous faites inviter,
3: c'est bien fun qu'il y ait moins de place.
1: Si vous vous faites inviter à quelque part, qu'est-ce que vous apportez dans ce cas-là?
3: Ben on est allé voir Mike parce qu'on travaillait un peu sur le spectacle. Puis on a amené nous autres du pain parce que lui puis on a acheté ce qu'il fallait pour faire souper.
1: Ah,
3: on a
1: acheté, bon,
3: il voulait faire des hamburgers, on a acheté tout ce qu'il faut pour ça.
1: La viande, le pain, tout ça.
3: Voilà.
0: On se dirige maintenant vers les infos.
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0: Oh, il y a eu un enchaînement automatique. Donc, Info M105, Florence,
5: oui.
0: Tu nous parles de quoi donc en partant?
5: Alors, je vais parler des orages violents qui ont eu lieu hier et qui ont affecté la météo d'aujourd'hui aussi, et les pannes d'électricité. Des dizaines de milliers de personnes, donc au Québec et en Ontario, ont été privées d'électricité après que de violents orages survenus le jour de la fête du Canada ont fait tomber des arbres et inonder des habitations dans certaines régions. À Ottawa, les intempéries ont forcé l'annulation du spectacle de la fête nationale qui était prévu en soirée. Et on parle d'environ 110 mm de pluie qui est tombée à l'aéroport de la capitale fédérale, selon ce qu'a indiqué Environnement Canada. Et toujours aujourd'hui, plus de 10 400 adresses au Québec étaient toujours privées d'électricité vers 13h45, principalement en Outaouais et à Montréal, toujours selon Hydro-Québec. En Ontario, Hydro One fait état de 168 000 clients privés d'électricité à un certain moment. À l'échelle locale, maintenant, la Fondation du Centre Estrie Jeunesse de l'Estrie a lancé il y a quelques jours la deuxième édition de sa campagne « Parrainer un enfant pour la rentrée ». Donc, en Estrie comme ailleurs au Québec, les besoins sont criants. Des enfants suivis par la DPJ commenceront l'école sans sac, sans cahier, sans crayon aussi. Et pour chaque 100 $ dans le cadre de cette campagne, le jeune aura accès à un sac à dos neuf rempli de toutes les fournitures de sa liste scolaire. On va écouter Isabelle Grenier, qui est directrice générale de la Fondation du Centre Jeunesse de l'Estrie.
6: Les échos qu'on a reçus, c'était tellement positif. Des intervenants qui nous ont appelés pour nous dire qu'il y avait des enfants qui s'étaient mis à pleurer, mais de joie d'avoir quelque chose de neuf, On a aussi, bon, des parents aussi qui ont pleuré de soulagement parce que parfois c'était pas possible ou c'était pour eux là, de fournir tout le matériel neuf parce que nous on fournit du matériel neuf. On a vraiment aussi des belles réactions là, d'intervenants qui ne savaient pas à quel point ça fait une différence.
5: Alors, l'an dernier, grâce à la générosité de la communauté, des centaines de jeunes ont pu recevoir un sac à dos neuf rempli de toutes les fournitures de la liste scolaire. Et cette année, quand je discutais avec Madame Grenier, elle disait qu'il s'attendait à pouvoir en offrir encore plus dans le cadre de cette deuxième édition. Donc, pour parrainer un enfant, rendez-vous sur leur site web. Et terminons toujours à l'échelle locale, puisque le canton de Shefford invite la population à sa grande fête citoyenne qui se tiendra en fin de semaine, le samedi 4 juillet de 17h à 22h. Heures au parc de la mairie. Les festivités débuteront avec des artistes de cirque et de jeux gonflables et en soirée, les participants pourront assister au spectacle de la chanteuse country Guylaine Tanguay sous le chapiteau. L'événement est complètement gratuit. Alors voilà, c'était l'essentiel de vos infos. Détails, autres nouvelles comme d'habitude au m105.ca.
0: Merci beaucoup, c'est confirmé. Alexander Ovechkin reste pour une autre saison avec les Capitals de Washington. Au tennis, Gabriel Diallo malheureusement est éliminé aujourd'hui à Wimbledon. Idem pour Leilani Fernandez et sa partenaire. Il y a CF Montréal qui a fait l'acquisition d'un milieu de terrain qui s'appelle Danny Pereira du Austin FC en retour de 2,1 millions de petits mulards.
1: Il fait présentement 32 degrés, ressenti 41 sur la région. Pour ce soir et cette nuit, ce sera 20 degrés attendus, 40% de possibilité d'averse aussi attendu toujours avec une veille d'orage violent. Et demain, ce sera du soleil et des nuages avec un maximum de 31.
0: Et en musique, on écoute maintenant Laurence Nerbonne. 105.

0: Fait que c'est clair, elle a oublié son ex, Laurence Nerbonne, dans le Retour M105, avec la belle visite aujourd'hui.
1: Oui, Luc Séné, qui est avec nous.
0: Mm-hmm. Et on va parler maintenant de... Parce que vous êtes un grand voyageur, vous partez avec le Winnebago, vous allez vous promener. Quel genre de musique vous écoutez quand vous êtes sur la route?
2: Principalement, on aime... Ça dépend de l'heure de la journée.
1: Okay. De l'heure?
2: Oui, de l'heure de la journée. Par exemple, si c'est tôt le matin, souvent, ça va être quelque chose qui est comme beaucoup plus... comme un mantra. C'est bien étrange à dire.
0: Ah oui, des...
2: Oui, mais grégorien. Donc, tout dans ce mood-là comme tel.
0: OK.
2: Fait que c'est très calme, c'est très posé. Mais on n'est pas... tu sais, ça va dépendre si on a envie de triper un peu puis que ça bouge. Ben, tu sais, ça peut être des cow-boys fringants. Ça peut être... mais sinon, quand on arrive aux États-Unis, on se fait un devoir. Excusez, un devoir. Hey, je rate mon...
0: C'est des hot dogs, ça. Hein? C'est pour ça qu'on appelle ça un retour.
2: Oui. C'est ça. Si on est aux États-Unis, on aime beaucoup essayer de découvrir un peu qu'est-ce qui s'en vient musicalement et tout ça. Et puis on aime des grands classiques, là, On the Road Again, Willie Nelson.
0: On va écouter un extrait, celle-là, OK?
2: Allez-y donc.

0: C'est comme un des grands bonhommes du country américain, d'ailleurs.
1: Ben, c'est quand même assez incroyable. Je ne sais pas si vous avez vu récemment, mais je pense que 132 ans, ce monsieur-là.
0: Ben, il n'est pas jeune, il est encore là. Il fait des shows.
1: Tout là, il fait des shows avec ses garçons qui jouent de la guitare. C'est fantastique. Moi, j'espère que je vais vivre aussi longtemps que ça.
0: Ben, on vous le souhaite. En tout cas,
1: 132 ans, ce monsieur-là.
0: Ben, il n'est pas jeune, il est encore là. Il fait des shows.
1: Tout là, il fait des shows avec ses garçons qui jouent de la guitare. C'est fantastique, moi.

0: yoga, la façon de se nourrir, la façon d'être. Et quand on est là, il y a comme une espèce d'état beaucoup plus calme, beaucoup plus souriant. Les gens s'habillent un peu plus slappés, un peu plus, moins...
1: confortable.
0: Ouais. Que tu sois de différentes origines, ça pose pas de problème. Fait qu'il y a quelque chose d'extrêmement heureux.
2: Souvent, on entend dire que la Californie est comme l'État qui ressemble le plus au Canada.
0: Oui.
2: Dans la façon de voir la vie.
0: Oui. Oui, dans ce qu'il y a de plus, pas politiquement, là, mais dans ce qu'il y a de plus libéral comme tel. Oui. Ah, complètement. Puis les gens sont calmes, tu demandes, tu parles aux gens, ils sont ouverts, ils t'écoutent. Juste les marchés d'alimentation, il y a des produits qu'on voit là, qu'on voit pas ailleurs.
2: Ouais.
0: Fait que nous, c'est vraiment privilégié, on va là. Et de plus, ben, comme je l'expliquais précédemment,
2: Fait chaud l'hiver là-bas.
0: Non, mais c'est surtout que Mary, la conjointe, la deuxième conjointe de Pierre, Cossette, habite en là-bas. Californie. Alors, on va la visiter.
1: Oh, wow.
0: On passe du temps avec elle.
2: Ben, un gros merci d'être avec nous. Vous restez là tantôt. On va aller faire un tour dans votre jeunesse.
0: OK.
2: On veut des coups que vous avez faits, des mauvais coups que vous avez faits. On en reparle tantôt.
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0: garder son esprit libre, trouver un peu d'équilibre pour le reste, il s'en fout ben, si tu as de demain.
1: C'est l'un de ses groupes préférés. Luc Sonnet est avec nous. On vient d'entendre les Cowboys Fringants dans le retour. Il est 16h54. On l'a dit un peu tantôt, Luc, mais on va aller plus loin là-dedans. Jeune, ça a l'air que vous faisiez quelques coups, quelques petites affaires à Green Bay. Il y a peut-être des gens qui s'en rappellent.
2: Et je sais pas pourquoi, parce que, enfin, je m'ennuyais pas. On s'ennuyait pas. C'est juste que des fois, on fait. En fait, l'idée, c'était pas de faire un coup contre quelqu'un. On n'avait pas ce niveau de conscience-là.
1: Ouais.
2: L'idée, c'était d'essayer quelque chose. Alors, un soir, je suis avec mon ami, je vais taire son nom. Okay. On va l'appeler Bozo. C'est avec Bozo.
1: Et il le porte bien.
2: Et il le porte bien. Et avec Bozo, on regarde, puis on dit, je dis, regarde, il y a une voiture, là. Regarde sur le boulevard Leclerc. Il y a un char de livraison de pizza. Fait que, on part avec. On part avec. Parce que le livreur était entré dans la maison, livré. Fait qu'on est parti avec le véhicule.
1: Hey, le gars s'endort, imagine.
2: Et là, on s'en va dans un espace dans lequel il y a de la machinerie agricole en démonstration. Et on a tout mangé, ce qu'il y avait dans l'arrière du véhicule.
3: Combien de pizzas, mettons?
2: Bozo, sa pizza, j'ai la mienne.
3: Ouais.
2: Puis on a mangé, il y avait du poulet. Oh. Il a mangé du poulet, j'ai mangé du poulet. Puis on a mangé de la salade. Tu sais, on a quand même une conscience de l'alimentation.
3: Ben
2: là.
3: Oui.
1: Il y avait quasiment tous les groupes alimentaires, c'est pas
2: vrai? Oui, oui, oui. La salade était trop, encore. Et là, ça reste comme ça, on a du fun, puis on laisse la... Puis il y a une espèce de pancarte lumineuse sur le véhicule qui est clignote.
1: Ouais.
2: Puis on laisse ça là, puis on s'en va, puis on marche, puis on trouve ça très drôle de voir ça clignoter. Un petit char de livraison, ouais, jaune, et puis ça clignote, puis il y a de la machinerie agricole autour, puis voilà. Quelques jours plus tard, ça sonne au téléphone, ma mère répond, elle dit oui un instant, elle est à côté de moi, puis je prends le téléphone, et là j'entends, toi mon petit chien sale, c'est toi qui as volé mon char de livraison,
3: non.
2: Tu me dois 258$, va falloir que tu me payes.
1: Là on est en quelle année à peu près?
2: Je vous dirais secondaire 4.
1: Ok.
2: Ouais. Fait que j'ai quel âge, je sais pas, là.
3: 15 ans.
2: Et là, ma mère est à côté. Fait que moi, c'est comme si je parlais avec quelqu'un. Je dis, ah oui, certain. Hey, c'est le fun. Oui. Oh, compte sur moi. Oh, oh, je manquerai pas ça, certain. OK, merci beaucoup. C'est le fun. Ah ouais. Je raccroche. Et après ça, je vois Bozo le lendemain. On prenait l'autobus ensemble. J'ai dit, toi, t'en as-tu parlé à quelqu'un? Parce que quand on a fait ça, là, manger tout ce qu'il y a dans le véhicule de livraison, on s'était dit qu'on n'en parlait pas à personne. Il me dit, tu pas oh, peut-être
3: et...
2: ouais peut-être je vais taire son nom peut-être machin t'en as parlé à machin mais machin travaille au pizzeria. fait que c'est normal que le livreur il le su. Alors on a repayé ce qu'on devait,
1: ouais.
2: Et on a su que le livreur était quelqu'un qui venait de sortir de prison, que le seul emploi qu'il avait c'était d'être livreur. Fait que ça a allumé nos consciences par après.
1: Tu te sens mal un peu.
2: Oui, oui, oui. Parce que tu dis, à la fois, ce gars-là, il essaie de se refaire, puis on est en train de le défaire. Fait que t'apprends.
3: Hey!
1: Est-ce que Bozo reste encore à Green Bay?
2: Non, Bozo n'est plus de ce monde.
1: Ah, OK. Ah.
2: Il nous a quittés.
1: OK.
2: Ouais. Mais Machin, par exemple, qui
3: il est encore là.
2: Lui, il existe tout le temps. Non, il travaille pas au pizzeria, mais il est encore vivant.
1: Fait qu'on salue Machin, qui est à l'écoute. On est avec Luc Sonnet. Et on poursuit l'émission tantôt, discussion autour d'un hot dog, mais avant ça, on va s'informer parce qu'il est maintenant 16h58.

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16: Il est 5h02, allons-y avec les infos M105. Premièrement, Florence, c'est confirmé, ça s'est fait aujourd'hui. Christine Fréchette se présentera dans Trois-Rivières.
17: Exactement, Fréchette qui tentera de succéder à l'ex-ministre Jean Boulay dans la circonscription de Trois-Rivières, où elle se présentera aux prochaines élections, comme tu l'as dit, Marlon. La chef de la coalition Avenir Québec et première ministre a donc confirmé sa candidature un peu plus tôt aujourd'hui dans sa ville natale. Madame Fréchette a été élue députée de la CAQ en 2022 dans la circonscription de Sanguinet, à l'ouest l'ouest de la Montérégie. Elle avait ensuite occupé plusieurs rôles importants au Conseil des ministres avant de devenir première ministre en avril dernier. Si elle s'était représentée dans Sanguinet, elle se serait mesurée à l'ex-député péquiste et bloquiste Alain Terrien. Trois-Rivières est considérée parfois comme une circonscription baromètre pour les élections québécoises, alors ce sera certainement une affaire à suivre. À l'échelle locale et plus précisément du côté de Waterloo maintenant, il y a Waterloo qui mise sur la densification pour poursuivre sa croissance. Après avoir vu sa population passer d'environ 4400 à plus de 5700 habitants en 10 ans, la ville veut désormais freiner l'étalement urbain en périphérie. Donc, il y a le maire Pascal Russell qui annonce que les nouveaux projets résidentiels seront principalement dirigés vers le secteur des rues Saint-Patrick et Allen-Est, près du centre-ville et du lac Waterloo. L'objectif, au final, c'est de maximiser les espaces qui sont déjà urbanisés tout en protégeant les bâtiments patrimoniaux et en favorisant l'accès aux services. Les citoyens auront également l'occasion, en terminant, d'en apprendre davantage lors d'une prochaine assemblée publique de consultation. Et terminons toujours à l'échelle locale, puisque le ministère de la Culture et des Communications a annoncé aujourd'hui la signature d'une entente en patrimoine avec la municipalité régionale de comté de Brome-Missisquoi. C'est une entente qui permettra la réalisation de plusieurs projets dans les municipalités du territoire. Parmi les projets, pour en énumérer quelques-uns, la ville de Bromont pourra procéder à la mise à jour de l'inventaire de son patrimoine bâti, notamment sur les plans historiques et immatériels. La contribution du gouvernement du Québec et à l'ensemble des ententes s'élève à 57 millions de dollars. Alors voilà l'essentiel de vos infos. Détails, autres nouvelles, m105.ca.
16: Merci. Les Capitals de Washington ont annoncé qu'on offrait une prolongation de contrat d'une saison à Alexander Ovechkin. Il lancera sa 22e saison avec la même équipe. Au tennis, Gabriel Diallo a tenu son bout pas mal longtemps aujourd'hui à Wimbledon, un match de 4h26. On parle de 5 manches, mais malheureusement, il a perdu. Même affaire pour Leilani Fernandez et sa partenaire en double. Elles ont perdu Itou. Et demain, défi Vision Mira, c'est à l'autodrome que ça se passe. La course la plus folle du monde vous attend.
18: La vague de chaleur se poursuit aujourd'hui et demain. D'ailleurs, présentement, on a 32 degrés avec humidex, c'est 41. Pour ce soir et cette nuit, on attend 20 degrés avec un 40% de possibilité d'averse cette nuit. Et demain, maximum de 31, une alternance de soleil et nuages.
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16: C'est un méga hit aujourd'hui qui nous amène en 1980. C'était un démo à la base. Il l'avait produit avec une machine de beat de son ben basic avec une guitare. Ça sonnait super mauvais. Mais quand même, ils ont réussi à avoir le contrat, leur premier contrat de disque, grâce à cette chanson qu'ils n'avaient pas en disque parce qu'ils l'ont fait sur leur deuxième album. Et c'est leur gérant dans le temps qui avait dit « C'est vraiment bon, vous devriez la faire. » Les deux membres du groupe ont fait « Non, c'est vraiment pourri, on veut pas la faire. » Mais ils l'ont fait et c'est devenu l'un de leur gros succès. Daryl Hall avec John Oates, Hall & Oates et Kiss on my list.
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0: Il est 5h16. On est toujours 32 sur la Haute-Yamaska à Beau-Missisquoi. C'est le retour édition spéciale. Ce sera comme ça une fois par semaine jusqu'à la fin de l'été. Avec discussion autour d'un hot dog. Notre premier invité pour l'été, c'est Luc Sonnet. Et Luc, hors d'onde, on a su que vous avez commencé à travailler très jeune, à l'âge de 11 ans.
1: Ah,
0: ouais. Excusez, pas vers le bon micro, allez-y.
1: Pas de problème. Forcé de travailler. Parce que... ma mère a mis mon père dehors.
2: Ah.
1: Et il fallait travenir pour être capable de payer l'hypothèque de la maison, ouais. Subvenir aux besoins. Et ma mère était barmaid dans un bar qui s'appelait le Kiko Bar sur la route 112, dépassé le club de golf et tout ça. Mm. Et elle m'a trouvé un emploi qui était au motel Belval. Et ça, c'est directement droit devant le club de golf Grimbay-Saint-Paul.
0: Mm-hmm. Okay.
1: Le bâtiment qui est là. Maintenant, je pense que c'est un bar de danseuses cabaret. Uh-huh. Mais à l'époque, il y avait une piscine, il y avait des unités de motel en L derrière. Il y avait un petit snack bar en avant et il y avait le cabaret bar de danseuses à l'arrière. Uh-huh. Là, il faut se rapporter à 11 ans. 1958, ça veut dire plus 11, 69.
0: 1969. Ça fitait pour travailler dans un bar comme ça.
1: 1969. Donc, 69. donc, je travaille, moi, dans la cuisine et je lave la vaisselle du restaurant en avant et les verres et les cendriers, parce que ça fumait à l'époque, du bar. Je vais pas dans le bar parce que j'ai pas
2: l'âge, évidemment. Ah, mais vous travaillez pour un bar de danseuses.
1: Oui, voilà. mais j'ai vu, les danseuses à l'époque gardaient leurs petites culottes et avaient des caches mamelons.
2: Ah.
1: Ça, c'est cette période-là, là, c'est très long. Ça n'existe plus vraiment, ça, cette affaire-là. Fait que j'ai fait ça pendant... Puis ça m'a permis, moi, de contribuer à la maison maternelle, c'est-à-dire payer pour faire l'asphalte dans l'entrée, réparer la toiture de la maison. Puis j'ai toujours travaillé depuis 11 ans, l'âge de 11 ans, tout le temps.
0: M105. Showbiz. Showbiz. Avant de poursuivre notre discussion avec Luc Sonnet, on va parler d'arrêt spectacle et entre autres de Bruel. Il y a d'autres accusations qui viennent de tomber.
2: Trois nouvelles plaintes ont été déposées contre Patrick Bruel. Déjà accusé, je vous rappelle, d'agression sexuelle et de viol. Ben, c'est encore de cette nature-là. Il y a une femme qui dénonce des événements qui remontent jusqu'en 2014. Une autre, une tentative de viol en 2000. Et une autre que ça serait en 1992. Et cette femme-là avait 15 ans. À l'époque. Alors, ce sont des nouvelles plaintes qui s'ajoutent contre Patrick Bruel.
0: Luc Sonnet est avec nous. Luc, on va parler de spectacle maintenant.
1: Oui, oui, oui.
0: Premier show que vous avez vu dans votre vie?
1: Le premier, écoute, au cinéma, en tout cas, ma sortie au cinéma, la première place, c'est ici au Théâtre Palace. Là.
0: OK.
1: C'était un cinéma à l'époque. Premier spectacle, et là. Je pense que c'est un spectacle. Oui, c'est un spectacle que ma sœur faisait. Elle jouait Germaine Lauzon dans Les Belles Sœurs de Michel Tremblay. Mmh. Et c'est Loulou, ma sœur, qui m'a donné le goût de vouloir faire ça parce que j'étais assis, je l'écoutais, puis je me disais, ben voyons donc, elle parle pas comme elle parle d'habitude à la maison. Mmh. Elle parlait la langue que j'ai appris par après, qu'elle parlait la langue de l'auteur, Michel Tremblay, mais elle parlait pas comme ça à la maison. Je disais, mais comment tu fais? Ben, elle dit, mais c'est ça, c'est un personnage. Puis on parle de même. Et ça m'a donné le goût de faire ça. Après ça, elle a fait la maison de Bernard Dalbach. J'étais allé voir, puis j'étais fasciné, même si je comprenais pas tout. Puis ça m'a donné le goût de ça, de faire le métier.
2: Et est-ce qu'il y a un spectacle qui vous a marqué dernièrement?
1: Ouais, écoutez, moi, je vous le dis tout de suite, là, vous devez vous faire vraiment un devoir d'aller voir ça. C'est le spectacle. Après ça, on va où? De
2: Michel
1: Rivard. C'est juste magnifique. C'est d'une beauté sans nom. Il y a trois musiciens qui l'accompagnent, qui sont en nombre. La lumière du spectacle est merveilleuse. Et je donne un petit indice. Après ça, on va où? C'est une fois qu'on est mort, on va où?
2: Mmh.
1: Et il est comme dans une salle d'attente. Et tout le long, on pense que il attend pour aller voir un médecin.
2: Oui.
1: Mais c'est pas ça qu'il attend.
2: OK.
1: Il se pose des questions sur il s'en va où après ça.
0: On va écouter un extrait.
1: Ah,
0: on a la chanson.

0: comme chanson.
1: Ah, c'est beau.
0: Oui. Est-ce que c'est un questionnement que vous avez? Après ça, on va où?
1: Je l'avais pas avant d'aller voir le spectacle de façon aussi franche. C'est-à-dire que ça trouve une résonance. Mm-hmm. Moi, je suis pas inquiet de la mort. Là, c'est pas quelque chose qui m'énerve. Là. Mais poser cette question-là, je fais, mais oui, c'est vrai. Tu sais, il y a tellement de choses qu'on peut entendre par rapport à ça. Mm. Je vais-tu survenir incarné dans une coquerelle?
2: Le rêve de tout
1: dans
2: le monde.
1: Un pepperoni parce que j'ai mangé de la pizza volée. Tu sais, je ne sais pas. J'en ai aucune idée. Mais tout le spectacle repose essentiellement là-dessus. Et aussi sur le fait que ce que je retiens de formidable, c'est que ça nous invite à profiter de nos vivants autour de nous.
2: Il s'en vient au Palace, d'ailleurs.
0: Hein? Oui, exact. 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
1: Allez le voir. Achetez-en du monde à Noël.
2: Luc Sonnet, on vous garde avec nous ou je devrais vous appeler Luc Pepperoni?
1: Hey, Pepperoni.
2: Fait qu'on vous garde avec nous. Il reste encore une dizaine de minutes ensemble.
1: Je vais rester avec toi, c'est ça.
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0: Scooter Gaz avec Ricardo dans le retour M105 édition. Discussion autour d'un hot dog avec Luc Sonné. On a de la suite d'un idée parce qu'on parle de bouffe maintenant.
1: Parce que discussion autour d'un hot dog, on parle d'hot dog. Hein? Fait que là, concernant l'été, est-ce que t'as un plat que tu aimes manger l'été au barbecue, par exemple, ou t'aimes faire?
2: Mon amoureuse est végétarienne depuis 36 ans. On est deux à vivre dans le camion. Alors, faire des trucs, tu sais, je disais, quand on habitait dans la montagne, de Shefford, on faisait des gigots, tout ça, des trucs comme ça. Mais là, c'est parce qu'on recevait. Janie s'est jamais empêchée de cuisiner de la viande. Mais, alors, c'est plus végé. Donc, pendant la saison estivale, plus c'est léger, mieux c'est.
1: Ouais.
2: Mais en même temps, tu sais, et puis je trouve que ça évolue bien les produits végé, vegan, tout ça. Mm-hmm. Fait que tu sais, là, j'ai découvert de Jean-Philippe, je sais pas si vous connaissez la cuisine de Jean-Philippe, mais il y a un produit qu'il a développé qui est comme une espèce de tofu au poivre.
1: Ah!
2: Hey, tabarouette! Parce que le tofu, ça goûte rien.
1: Ouais.
2: Faut que tu le travailles.
1: Oui.
2: Mais lui, il l'a travaillé, puis ça marche.
1: Puis on cuit ça sur la poêle, en fait.
2: Ouais, moi, je fais des fois des petits sautés de légumes avec ça, puis hey, c'est formidable.
0: Dis même, ça a l'air bon, en tout cas.
2: Ouais.
1: Mais bon, je vais pas parler de viande, parce que là, ma question était hamburger ou hot dog, mais vous mangez végé?
2: Ben, on mange hamburger. On en a mangé hier, mais avec du Beyond Meat.
1: Ah, OK.
2: Ça fonctionne.
1: OK. C'est pour vrai, ça peut être très bon, du Beyond Meat.
2: C'est excellent.
1: Ouais.
2: C'est excellent. Mais je sais qu'ils m'entendent pas, là, mais... j'ai mangé hier un hamburger Beyond Meat.
1: Mm-hmm.
2: Puis à un moment donné, Mike avait fait des boulettes de viande. J'en ai mangé un, boulette de viande.
1: Oui. Pour la comparaison.
0: Puis ça goûte la même chose.
1: Même affaire.
2: Oh, regardez mon visage. Oh, vous voyez pas, c'est vrai, vous êtes à la radio. Non, ordinaire. Très, très, très ordinaire. Ouais, ouais. Il y avait un meilleur goût.
1: Ah, oh, c'est encore meilleur, le Beyond Meat.
2: C'était meilleur, le Beyond Meat, que la viande, oui. Alors que normalement, on dit, j'ai dit ça même dans une série que je tournais, c'est le gras qui transporte la saveur. Fait que, normalement, la viande, elle aurait dû être beaucoup plus goûteuse.
1: Ouais.
2: Je trouve ça ordinaire.
1: Ah! Ouais.
2: C'est cher à cette heure, la viande.
1: Ah oui.
2: Très cher.
1: C'est vrai.
0: Tout à fait. Avant de vous laisser aller, qu'est-ce qui s'en vient? Oui, il y a la pièce qui s'en vient. Vous faites le tour du Québec avec la pièce cet été, j'imagine?
2: Non, pas du tout. On fait seulement quatre représentations pour
0: ici. OK.
2: Oui, pour l'instant, c'est ça. Après ça, on verra parce qu'il y a comme des perspectives plus tard, mais je vais pas là tout de suite parce qu'il y a rien de décidé.
0: Mm-hmm.
2: Mais, non, après ça, je tourne... je pense que ça va être la dernière saison d'une série dans laquelle je suis depuis un bout de temps, L'œil du cyclone.
0: Oui. OK, ouais.
2: Donc, on fait ça. On fait les extérieurs au mois d'août, début septembre, puis après ça, on tourne en studio les intérieurs, octobre, puis début novembre. Pour l'instant, c'est ça. Ouais.
0: On vous souhaite un bel été.
2: Ah, oh, vous êtes gentil, merci.
0: Pas trop chaud.
2: Ben, moi, je trouve que je suis bien parti ici. Je sais pas qui est là la semaine prochaine au hot dog, mais ça se peut que je sois lourd.
0: On va vous prendre. C'était Luc Sonné qui est avec nous aujourd'hui pour la première édition de J'apporte. En fait, discussion autour d'un hot dog 16-17. J'ai de la misère avec mes chiffres. 17h36. Fait que je t'entends un peu. C'est peut-être pour ça que j'ai de la misère. Elle me regarde avec ses gros yeux parce qu'on est en temps pour les infos. Allons-y.
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0: Pour Green Bay Région, c'est parti concernant la baraque au boulot, Florence.
1: Oui, plutôt. Petit accrochage, effectivement. C'est un lapsus, je sais pas d'où ça vient, mais c'est bien la baraque au boulot. Donc, la coop d'initiation à l'entrepreneuriat collectif, la SIEC pour l'acronyme. Mon Dieu, je suis partie. La baraque au boulot a procédé à son ouverture officielle pour l'été, le 2 juillet, aujourd'hui 2026, au pavillon Roger Bédard à Granby, en collaboration avec le comité local, la Maison des jeunes de Granby. Les 15 jeunes entrepreneurs étaient présents aujourd'hui pour présenter leurs différents services. On va d'ailleurs écouter Laurence Rainville, donc une adolescente présidente de la SIEC, la baraque au boulot.
4: On peut faire du gardiennage, de la tonte de gazon, du désherbage, de la peinture, des petits projets de peinture, du lavage de vide, du lavage de voiture, du ménage, plein de petits projets comme ça.
5: située au 230 rue Drummond. La SEC baraque au boulot est en fonction depuis 25 ans maintenant. Donc, pour communiquer avec la baraque, le public peut appeler le 450-372-0448 ou encore envoyer un courriel. Toute l'information est d'ailleurs sur le site web dem105.ca. La liste des participants à la 31e édition des championnats Banque nationale de Granby a été dévoilée aujourd'hui. C'est une épreuve mixte qui comprend un tournoi Challenger masculin de catégorie 75 de l'ATP ainsi qu'un volet féminin du circuit World Tennis Tour de l'ITF qui se déroulera, je le rappelle, du 12 au 19 juillet au Tennis Saint-Luc de Granby. Chaque année, cette compétition réunit une brochette de joueurs, des joueuses de haut niveau aussi, dont plusieurs Canadiens. La liste des participants cette année comprend notamment deux joueuses classées parmi les 100 meilleurs au monde. Et du côté canadien, 5 joueurs et joueuses ont obtenu une place directe au tableau principal, dont Kayla Cross et le Lavallois Alexis Galarno. Et restons à l'échelle locale, oui, plutôt, puisque le service de police de Granby lance un appel à la population dans une enquête visant Emma Grégoire, 27 ans, de la région de Granby, arrêtée le 17 juin dernier pour possession de matériel d'abus et d'exploitation pédosexuelle. Elle fait maintenant face à plusieurs accusations supplémentaires et les enquêteurs croient que d'autres victimes pourraient se manifester. La suspecte est connue sous le nom d'Emma Grégoire, mais aurait également utilisé les noms de Cédric Grégoire, soit écrit avec un K ou avec un C. Des victimes pourraient se trouver en Haute-Yamaska, en Estrie ou en Montérégie. Alors, en terminant, toute personne détenant de l'information est invitée à communiquer avec son service de police local ou avec Échec au crime. Voilà, c'était l'essentiel de vos infos. Détails, autres nouvelles, au m105.ca.
0: Merci. Au sport, rapidement, ben, c'est fait. Alexander Ovechkin va poursuivre pour une saison avec son équipe, 22e saison avec les Capitals de Washington. Au tennis, Gabriel Diallo est éliminé aujourd'hui. Gros match de 4h26, mais c'est fini pour lui à Wimbledon. Même affaire pour Leila Annie Fernandez et ses partenaires. Et on vous rappelle que demain, c'est le défi Vision Mira à l'Autolong Grand Bay. Puis, c'est un vendredi.
1: Oui.
0: Il va faire beau.
1: Beau oui. Et chaud, par contre.
0: C'est
1: parce
0: rare.
1: Qu'on attend un maximum de 31 pour demain, mais au moins, ce sera une alternance de soleil et de nuages. On a présentement 32, ressenti 41 pour ce soir et cette nuit, ce sera à 20 degrés avec 40% de possibilité d'averse. 105.

0: on parle avec Boom Desjardins de la chicane pour son show au Grand Poutine Fest.
1: On reçoit Ellie Woods pour les chansons Feu de camp.
0: Et on fait nos derniers gagnants du concours Ça déménage en grand et de notre carte Hello de 81 $.

0: on s'en plaindra pas, tu sais.
1: Mais non.
0: Ça arrive une fois par année.
1: Une fois par année, 2, 3, 4, 5 jours.
0: Bon, c'est ça, à peu près. Hey, aujourd'hui, on avait un super invité pour partir notre émission, notre ouais. émission spéciale du jeudi. Ce sera comme ça, on vous le rappelle, à tous les jeudis de l'été, finalement. Ça s'appelle notre émission discussion autour d'un...
1: Hot dog!
0: Et la semaine prochaine, on jase avec qui?
1: Jase avec qui, parce que toi, tu vas être parti en vacances. Mais la mairesse de Cowansville vient faire son tour, Sylvie Beauregard.
0: D'ailleurs, concernant Cowansville, on a aussi des balados filmés qui sont disponibles sur notre site internet m105.ca. Cette semaine, le nouvel épisode, on jase avec Pierrette Fauteux, qui est l'épouse de feu d'Arthur Fauteux, un gars qui était maire, figure marquante de Beaumont-Missisquoi pendant 17 ans. Puis cette madame-là rencontre la première mairesse de Cowansville, ton invité de la semaine prochaine,
1: oui,
0: c'est-à-dire Sylvie Beauregard. Alors, vous voulez en savoir plus, c'est dans le cadre, évidemment, des 150 ans de la ville de Cowansville, et c'est disponible, comme je le disais, sur le m105.ca. Je te souhaite de belles semaines. Tu vas être en vacances.
1: Vacances de toi.
0: C'est ça. Puis on se reparle...
1: Dans 2 semaines.
0: Jamais.
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Roxane Bruno dans le retour M105. Une petite dernière pour vous ramener jusqu'à la maison. À 18, on s'installe confortablement parce que ce sera le temps de notre soirée M105. Et bien sûr, avant d'écouter de la musique, pour l'autre émission, il va y avoir les infos avec Florence. Mais tout de suite, c'est Post Malone et Morgan Wallen.

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9: Ici Florence Aquilina et voici vos infos M105. Vague de chaleur, le Québec, l'Ontario et les Maritimes suffoquent. La vague de chaleur qui frappe le Québec et l'Ontario depuis plusieurs jours se poursuit et s'étend maintenant aux provinces maritimes. La majeure partie du Québec demeure sous avertissement de chaleur d'Environnement Canada, avec des températures dépassant les 30 degrés et un humidex supérieur à 40. Alors hier, le facteur humidex a atteint 44 à Montréal et 42 à Québec. Les régions nordiques sont également touchées avec des températures près de 30 degrés et une forte humidité. Cette chaleur accablante a favorisé le développement également d'orages violents, causant des pannes de courant et même une brève alerte de tornade dans le sud-ouest du Québec. Un retour à des conditions plus confortables est attendu à compter de samedi. À l'échelle locale, en terminant, la liste des participants à la 31e édition des championnats Banque nationale de Granby a été dévoilée aujourd'hui. Cette épreuve mixte qui comprend un tournoi Challenger masculin de catégorie 75 de l'ATP ainsi qu'un volet féminin du circuit World Tennis Tour de l'ITF se déroulera du 12 au 19 juillet au Tennis Saint-Luc de Granby. Alors, chaque année, cette compétition réunit une brochette de joueurs et de joueuses de haut niveau, dont plusieurs Canadiens. La liste des participantes comprend notamment deux joueuses classées parmi les 100 meilleures au monde. Et du côté canadien, 5 joueurs et joueuses ont obtenu une place directe au tableau principal, dont Kayla Cross et le Lavallois Alexis Gallarno. Pour consulter la liste complète des participants ainsi que tous les renseignements sur le tournoi, visitez le site de Tennis Canada. Et pour plus d'infos, c'est au m105.ca.
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0: Ça l'a été aujourd'hui, à cette heure-ci, Itou. Alors, bienvenue dans notre dernière soirée M105 de la semaine. On est parti pour les deux prochaines. On va tenter de se rafraîchir un peu, du moins les oreilles, avec entre autres Jason Derulo qui sera tantôt. Take You Dancing. On a Shakira et son zoo aussi qui s'en vient. On a un peu plus loin Teddy Swims et on commence ça avec Milky en compagnie du DJ français David Guetta. On écoute ensemble Just the Way You Are.

0: On est jeudi. Et n'oubliez pas là-dessus que ce soir, il y a marché public à la place du marché, ici à Green Bay, dans le centre-ville. Et si vous n'êtes pas au courant, les petits fruits sont sortis. Les fraises du Québec, les fraises de notre coin de pays, au Jamaska, au Missisquoi aussi. Plein d'autres bons produits, évidemment, nous sont proposés ce soir. Et si vous ne pouvez vous y rendre aujourd'hui, ben on reprend ça évidemment samedi. Et c'est comme ça tout l'été, hein? Les jeudis soirs, ainsi que les samedis, à la place du marché, c'est le marché public. Invitation de M105. La radio qui vous tourne, Teddy Swims, je l'ai promis un peu plus tôt tantôt, mais on va l'entendre dans quelques instants. Il y a aussi Lady Gaga qui y sera, Benson Boone, Bryan Adams en souvenir, et encore plus.
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Je sais pas si vous avez jeté un coup d'œil sur les balados Suivez le guide, méchante belle job des filles ici à M105. C'est le retour cet été, alors il y a Lydia, Émilie et Vanessa qui vous amènent dans nos différentes municipalités pour y aller d'activités qui sont intéressantes et des fois des activités qu'on sait même pas qu'on a chez nous. Entre autres pour Lac-Beauce, Waterloo, Cowansville et Grand Bay et sa région. Entre autres, cette semaine pour Lac-Beauce, on a rencontré les trois brasseurs de Lac-Beauce. À Waterloo, le circuit Geocaching vous est proposé cette semaine. Cowansville, on célèbre bien sûr les 150 ans de la municipalité. Puis demain, ce sera d'ailleurs en direct. Trois idées de sorties à faire en famille à Green Bay, mais sinon, ben, vous pouvez les reprendre, ces capsules, sur notre page YouTube. Et c'est en direct le matin à 7h35 dans M105 le matin. C'est presque le temps d'y aller avec les infos grâce à Florence Aquilina dans quelques minutes. Florence qui sera suivie de Jean Leloup de Cœur de Pirate, de Jonas Tumalti, de Blue Jeans Bleu et plein d'autres grands artistes francophones d'ici et de partout finalement sur la planète.

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3: Ici Florence Aquilina et voici vos infos M105. Québec veut encourager les villes à bâtir plus de quartiers de maisons préfabriquées qui seront plus abordables pour les Québécois. La première ministre Christine Fréchette a annoncé plus tôt ce matin que son gouvernement financera les infrastructures municipales en eau de tels projets pour accélérer le développement de ces quartiers. L'objectif est de soutenir la construction de quartiers de maisons préfabriquées qui pourront ensuite être mis en vente pour moins de 350 000 $. Les municipalités, en terminant, peuvent présenter leur demande d'aide financière dans le cadre d'un appel de projet qui se tient jusqu'au 18 septembre. Et à l'échelle locale, en terminant, à l'occasion de sa 55e Assemblée générale annuelle, l'auberge sous Montois de Granby a dressé le bilan d'une année marquée par une forte demande de services auprès des hommes en situation de vulnérabilité. L'organisme a reçu plus de 300 demandes d'aide et hébergé 69 personnes, alors que ses 20 chambres demeurent occupées en permanence et que la liste d'attente atteint environ 55 personnes. Alors voilà, c'était l'essentiel de vos infos. Détails, autres nouvelles au m105.ca.
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0: 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D'ailleurs, M105 pour les week-ends M105 ce samedi. Bon, on va être en direct de là-bas pour vous en jaser plus longuement. En musique maintenant, ce qui s'en vient d'ici la fin de l'émission, je peux pas toutes les nommer parce qu'il y en a une trollée, mais quand même vous dire que Mitsu y sera avec sa nouvelle version 2026 de son tube « C'est chaud ». Deux frères et tout, Zaz viendra faire son petit tour et dans quelques instants, place à Sarah Dufour.
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0: Presque 20 ans, donc c'est terminé en ce qui me concerne. C'est vrai, hein, je m'en vais en vacances. Ouais, fait que je vous parle. Dans l'entour du 19, je pense, 19 décembre prochain, non, c'est une joke. 19 juillet qui s'en vient. Je suis Marlon, je vous souhaite une bonne fin de journée, une belle fin de semaine, et finalement, ben, en voyure. Bye!
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3: Ici Florence Aquilina et voici vos infos M105. Vague de chaleur, le Québec, l'Ontario et les Maritimes suffoquent. La vague de chaleur qui frappe le Québec et l'Ontario depuis plusieurs jours se poursuit et s'étend maintenant aux provinces maritimes. La majeure partie du Québec demeure sous avertissement de chaleur d'Environnement Canada, avec des températures dépassant les 30 degrés et un humidex supérieur à 40. Alors hier, le facteur humidex a atteint 44 à Montréal et 42 à Québec. Les régions nordiques sont également touchées avec des températures près de 30 degrés et une forte humidité. Cette chaleur accablante a favorisé le développement également d'orages violents, causant des pannes de courant et même une brève alerte de tornade dans le sud-ouest du Québec. Un retour à des conditions plus confortables est attendu à compter de samedi. À l'échelle locale, en terminant, la liste des participants à la 31e édition des championnats Banque nationale de Granby a été dévoilée aujourd'hui. Cette épreuve mixte qui comprend un tournoi Challenger masculin de catégorie 75 de l'ATP ainsi qu'un volet féminin du circuit World Tennis Tour de l'ITF se déroulera du 12 au 19 juillet au Tennis Saint-Luc de Granby. Alors, chaque année, cette compétition réunit une brochette de joueurs et de joueuses de haut niveau, dont plusieurs Canadiens. La liste des participantes comprend notamment deux joueuses classées parmi les 100 meilleures au monde. Et du côté canadien, 5 joueurs et joueuses ont obtenu une place directe au tableau principal, dont Kayla Cross et le Lavallois Alexis Galarneau. Pour consulter la liste complète des participants ainsi que tous les renseignements sur le tournoi, visitez le site de Tennis Canada. Et pour plus d'infos, c'est au m105.ca.
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